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1: Bonjour, bonjour à tous. Aujourd'hui, je suis avec Jean-Jacques Salgon. Bonjour Jean-Jacques.
2: Bonjour Sylviane.
1: Que je connais bien, que vous connaissez bien, car il est venu plusieurs fois au micro, car c'est un écrivain, un auteur prolixe, on va dire.
2: Oui, ces dernières années, j'ai publié assez régulièrement, oui. Ouais.
1: Et aujourd'hui, un sujet qui est assez étonnant, peut-être pas pour les Nîmois, mais moi, ça m'a étonné, puisqu'on a intitulé cette émission « Flip ». Et Flip, c'est le nom de votre livre aux éditions Verdier, qui a été publié le 16 avril 2026. Et on a sous-titré Flip, le suicide de Philippe Daudet à 14 ans. Alors ma première question, c'est pourquoi vous intéressez au suicide d'un adolescent de 14 ans, en dehors de son nom illustre? Qu'est-ce qui vous a poussé à vous y intéresser?
2: En fait, je suis tombé sur cette histoire que je ne connaissais pas et qui d'ailleurs est un peu oubliée, je dois dire, aujourd'hui. Alors qu'elle a défrayé la chronique à l'époque, par hasard, en lisant le journal de l'abbé Munier, qui a une espèce de chronique qui traverse la fin du siècle XIX jusqu'au début du XXe, et il rencontre tout un tas de célébrités. Et là, dans une de ses soirées, il rencontre Lucien Daudet, qui lui parle de la mort de son neveu, Philippe Daudet, donc, qui était le fils de Léon Daudet, lui-même fils d'Alphonse. Et en fait, en lui disant, il s'est suicidé, c'est un suicide. Et donc, tout d'un coup, ça a fait tilt, parce que bon, c'était un adolescent de 14 ans, et c'est quand même assez rare de trouver un suicide à cet âge-là.
1: Avec un pistolet,
2: oui.
1: Dans un taxi.
2: À Paris, dans le boulevard Magenta.
1: Et rien ne laissait deviner cette décision.
2: Cette issue fatale.
1: Un pistolet.
2: En fait, si, il y avait beaucoup de signes précurseurs. Après, le livre, c'est une exploration à la fois de ses fugues, parce que c'était un fugueur, qui d'ailleurs m'a tout de suite fait penser à Rimbaud, qui a fait un certain nombre de fugues avant de faire des grandes fugues définitives, mais lui, les siennes n'ont pas été arrêtées par un suicide.
1: Il a eu
2: une fin douloureuse, mais lui, on peut dire que lui, il a eu quand même une rupture dans la jeunesse, qu'il a cessé brutalement d'écrire la poésie. Et Mallarmé disait d'ailleurs, je trouve que la formule est extraordinaire, qu'il s'était opéré vivant de la poésie. Donc c'est une forme de suicide littéraire.
1: Alors vous êtes physicien de formation, mais vous êtes un pur littéraire, moi je trouve, dans les différents livres dont nous avons parlé ensemble. En plus, un voyageur, vous avez été dans des pays, on a surtout parlé de l'Éthiopie avec votre livre Obok, mais vous êtes aussi et surtout, je dirais, un promeneur, d'ailleurs c'est le titre du précédent livre, que vous représenterez à Colias le 18 juin à 18h à la Maison du Castor. C'est aux éditions Le Temps qu'il fait. Et on peut vous connaître comme ça, parce que ce mot promeneur, marcheur, ça vous convient bien. En fait, ce livre, Flip, je reviens à Flip, vous vous mettez dans les pas de Philippe Daudet, vous reconstituez son itinéraire. C'est un peu particulier comme démarche.
2: C'est un peu ma démarche, disons, littéraire, en fait, et pas seulement littéraire, parce que j'ai fait beaucoup de voyages avec toujours des motivations qui sont liées à des écrivains ou à des personnalités que j'admire et dont j'ai envie de retrouver des lieux de vie ou des endroits qui sont attachés à leur biographie.
1: Donc ça guide
2: mes voyages et mes promenades. C'est aussi toujours, comme je dis, quand on marche, spécialement dans la nature, même dans une ville d'ailleurs, on est en état d'alerte et on peut capter des signes qui sont aussi reliés à des personnages du passé ou à des... quand j'ai fait les promenades dans Nîmes, j'ai retrouvé pas mal d'écrivains.
1: C'est tout de même assez particulier, ça me fait penser, en fait, c'est peut-être très bête ce que je dis, mais un peu du spiritisme, vous savez, les esprits.
2: Non, je ne vais pas jusque-là. Je ne vais pas jusqu'à faire tourner les tables pour faire ressurgir les morts. Mais je l'ai fait d'ailleurs à une époque, comme beaucoup d'adolescents. D'ailleurs, j'ai un ami qui publie un livre là, sur ce sujet-là, Christian Garcin. Et en fait, voilà. Mais
1: vous entrez en contact par votre façon personnelle.
2: Je dirais presque l'inverse. C'est les signes
1: qui
2: viennent vers moi, ouais, oui. Quelquefois. Et qui m'attrapent par le bras en me disant, tu sais, je suis là.
1: Enfin, vous pourrez être déçu. Dans les extraits que vous allez lire, on peut être déçu parce que les années 20 et puis actuellement, les endroits ont totalement changé.
2: Ah, oui.
1: Puis, malgré tout, vous arrivez à vous abstraire ou au contraire à vous introvertir, je ne sais pas. C'est très
2: particulier. C'est une sorte de... Quand, par exemple, dans le cas du dernier livre, là, de Flip, j'ai refait deux fugues. Une à Marseille et l'autre au Havre, qui est la dernière qui lui a été fatale puisqu'il n'est jamais revenu chez ses parents. Celle de Marseille était rentrée chez lui après. Et quand à la fois reconstituer son parcours et en même temps, oui, j'étais dans un état un peu hors du temps, oui, c'est vrai. Comme si je devenais le sujet de mon livre.
1: Oui. Mmh. Alors... D'ailleurs, il y a des passages dans le livre qui est à la première personne, hein, c'est-à-dire vous racontez en fait votre quête, votre exploration, votre déambulation.
2: Oui.
1: Et je vous propose de lire votre démarche à la page 15 du livre. Un petit passage.
2: Absolument, je vais faire. « C'est toujours la même histoire qui me pousse, comme s'il s'agissait pour moi de retrouver des voies secrètes de communication avec le passé afin d'animer ou de réanimer le présent » et que c'était les lieux qui pouvaient m'en délivrer les clés les plus efficaces. Une quête qui le plus souvent me semble vaine, mais à laquelle je m'accroche pourtant comme un naufragé à sa bouée. Du reste, j'ai toujours aimé marcher dans les rues de Paris, mais je n'ai cependant jamais trouvé très attrayant ce boulevard auprès duquel j'ai longtemps vécu, trop rectiligne, trop encombré et comme contaminé par la proximité de deux gares qui rejettent vers lui leurs officines de change ou leurs hôtels sans attrait. Et c'est le boulevard Magenta.
1: Donc, c'est vrai, je crois que quand on se promène dans Paris, on regarde, on absorbe, on se projette quelque part. Et votre démarche, est, aux deux sens du terme, est vraiment très, très intéressante.
2: Et puis dans Paris, quand on marche dans Paris spécialement, on est forcément sur les traces de tas de gens qui nous ont précédés, parce qu'il y a eu énormément d'écrivains, de peintres, d'artistes qui ont créé autour de Paris. C'est une ville qui est habitée par toute cette histoire.
1: Par les artistes. Alors d'ailleurs, le début du livre, c'est à l'enterrement de Flip, on va revenir à Flip, où il y a tout le beau monde de
2: Tout le gratin des années 20, donc du début du siècle, juste après la guerre de 14.
1: Il faut dire que Lucien, le frère de Léon Daudet, a été l'ami ou l'amant de Marcel Proust, qui est décédé un an avant.
2: Oui.
1: Donc c'est un lieu de... Comment dire? Un lieu du gratin, je reprends votre...
2: Oui, tête. En fait, ce qu'il faut... on va peut-être pas parler longtemps de Léon Daudet, mais Léon Daudet, donc le fils de...
1: D'Alphonse,
2: c'était quand même un personnage particulier, puisqu'il était antisémite, c'était un polémiste, monarchiste, il était anti-républicain. Mais comme je le dis, il a quand même trouvé le moyen de se faire élire député. Mm-hmm. Donc il était anti-parlementariste, mais il était très content d'être... élu député, et en fait, il avait ce site particulier que par l'histoire familiale, c'est-à-dire de son père, surtout Alphonse, et il avait connu tous les écrivains de l'époque, il était quand même très connu à l'époque aussi.
1: Et puis on sait ce qu'il a fait après, au moment de la Deuxième Guerre mondiale, son hebdomadaire.
2: Pour la Deuxième Guerre mondiale, il était... D'abord, il est mort en 1942. Mmh. Il est enterré d'ailleurs à Saint-Rémy-de-Provence, parce qu'il avait des attaches avec le Midi. Mais disons que je dirais que son antisémitisme a été dépassé par sa germanophobie.
1: D'accord.
2: Et donc après la Première Guerre, son antisémitisme s'est un peu atténué, si je puis dire, au profit de la germanophobie.
1: C'est pas mieux.
2: il n'était pas du tout... c'était un nationaliste, pas un patriote.
1: Son fils Philippe a peut-être souffert, parce que vous me proposiez en titre aussi, on l'a vu dans des articles de journaux, un anarchiste ainsi. Est-ce que...
2: Oui. Alors, c'est
1: un fugueur, un anarchiste, un rebelle, mal dans sa peau
2: Oui. C'est tout à, enfin, oui, c'est tout à fait ça. En fait, les, bon, sa famille, son père et sa mère ont nié le fait qu'il était devenu anarchiste, parce que ça n'a duré que 3 jours, hein, juste avant son suicide. Et en fait, je pense qu'il a vécu dans un milieu très oppressant, parce que c'était un milieu assez fermé, même s'il y avait beaucoup d'adeptes des idées de l'Action française et les Camelots de Roy étaient nombreux, il en faisait partie. Mais le milieu familial était quand même...
1: oppressant.
2: Ouais, je pense qu'il y avait quelque chose d'oppressant. Bon,
1: il fuyait la famille.
2: Je pense qu'il y a une révolte vraiment très classique à l'adolescence.
1: Même dans les années 20.
2: Plus contre son père que contre sa mère.
1: Ouais,
2: qui pourtant, elle, c'était elle qui était au départ la plus violente, hein, parce que c'est elle qui avait entraîné son mari vers le nationalisme intégral.
1: On verra tout à l'heure, vous lirez un autre extrait avec son père, parce que c'est toujours ambigu, c'est toujours complexe, les relations familiales.
2: Oui.
1: Et donc, ce Fugger, et vous avez choisi comme pause musicale, si on peut dire que c'est une pause, La Complainte de Robert le Diable, chanté par Jean Ferrat. Il y a quelques extraits dans le
2: livre. Oui, alors justement au moment où je remonte le boulevard Magenta, on passe tout près de la gare de l'Est et immédiatement les vers d'Aragon me sont revenus en mémoire, d'autant plus que cette remontée, comme je le raconte, est un peu morne parce que cette avenue déjà n'est pas très attrayante et en plus les numéros sont très espacés. Et donc j'avais hâte d'arriver à le numéro qui m'intéressait, c'était celui devant lequel le taxi s'était arrêté et à la suite d'un coup de feu et du suicide de son passager qui était Flip.
1: Donc La Complainte de Robert le Diable, chantée par Jean Ferrat.

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1: Alors sur Radio Alliance Plus, nous continuons de cette exploration du livre de Jean-Jacques Salgon, Flip, comment un adolescent de 14 ans, Philippe Daudet, se suicide avec un pistolet dans un taxi. Vous venez à Paris, vous venez de dire ce taxi, parce qu'il y a eu après, vous disiez, Lucien au début a tout de suite parlé d'un suicide, oui, mais on a parlé de meurtre, on a parlé d'assassinat.
2: Non, c'est-à-dire qu'il a, quand il est allé le trouver à la morgue de l'hôpital Lariboisière où il était mort, parce qu'il n'est pas mort tout de suite, il est mort une heure après s'être tiré le coup de feu, mais il est mort dans cet hôpital, et donc pour... Léon Daudet est venu le reconnaître et a reconnu le suicide, et ensuite il a demandé à un de ses connaissances qui étaient des neurologues, il avait pas mal d'amis de neurologues, de rédiger un document comme quoi il n'était pas responsable de ses actes, parce que le suicide était très mal vu par le catholicisme. Donc,
1: oui, il n'aurait pas été enterré
2: religieusement. Pour pouvoir l'enterrer religieusement, il a déclaré qu'il n'avait pas tous ses moyens d'ailleurs, et qu'il était affecté d'un trouble psychique.
1: Oui, mais enfin, il a tout de même fait un procès au chauffeur de taxi.
2: Non, alors attendez, ça c'est après. Après, trois jours, il ne savait pas trop, Léon Daudet, que pendant trois jours, son fils avait rebelle fugué. Si, il savait qu'il avait fugué, parce qu'il était habitué à ses fugues, mais il ne savait pas qu'il était avec les anarchistes.
1: Ah, d'accord.
2: Et là, il se trouve que les anarchistes ont publié, quelques jours après les obsèques, un document qui a fait un scandale, où il annonçait à ses parents, c'était une lettre autographe qu'il avait laissée au directeur du Libertaire, le journal anarchiste de l'époque, où il annonçait qu'il était devenu anarchiste. Mm-hmm. Et ça, c'était quelque chose d'insupportable pour sa famille. Donc sa famille a déclaré tout d'un coup que c'était pas du tout ça, mais que c'était la police de la République qui l'avait assassiné, parce que la police de la République était corrompue, comme tout le monde sait. Et il a fait des procès à répétition, qu'il a tous perdus d'ailleurs. Et voilà, ça a duré deux années, et c'est ce qu'on appelle l'affaire Daudet, c'est ça. C'est l'affaire
1: des chauffeurs de taxi, tout de même.
2: Et ce pauvre chauffeur de taxi, il a été très malheureux, c'était un brave homme qui habitait à Levallois-Perret, qui avait une voiture très moderne pour l'époque, qui était une Brasier. Vous voyez ce genre de voiture avec des gros phares et une espèce de capote en toile cirée, comme les anciennes calèches d'ailleurs. C'était un peu une transition entre la calèche et l'automobile, on peut dire.
1: Oui, c'est vrai, c'est les années 20. La date exacte de ce suicide,
2: Il s'est suicidé le 24 avril 1923.
1: 1922.
2: Qui était un samedi.
1: Un samedi. Alors, quand vous êtes à Paris sur les traces de Philippe Daudet, de son itinéraire, vous vous intéressez surtout à quoi ? Au jeune homme, 14 ans, au fils, au rebelle ?
2: Écoute, j'ai envie de vous dire, je m'intéresse à tout, au fils, au père, au lieu qu'il a traversé. Enfin, je suis dans un état de curiosité.
1: Vous immergez dans un...
2: Puis, je sais pas, c'est une forme de curiosité. Je suis un peu comme Pantagruel, celui qui a toujours soif de tout.
1: Ouais. Hein, c'est bien, voilà. C'est ce qui donne.
2: Et en fait, j'étais aussi intéressé de voir les lieux où ça s'était passé, parce que je les connaissais un peu, mais savoir que c'était à cet endroit-là qu'avait eu lieu la tragédie.
1: Vous pensez qu'un lieu garde la mémoire de quelque chose ?
2: Je pense certains lieux, bien sûr. Quand on a affaire à par exemple, des ruines comme les ruines de l'Aqueduc, ce sont des vestiges du passé qui gardent la mémoire d'une autre époque. Ça, c'est une banalité.
1: J'en suis convaincue.
2: Voilà, et puis que cette mémoire se présente à nous pour nous raconter une histoire.
1: Ouais. Mais... Vous êtes allé au Havre ?
2: Oui, alors j'ai fait le voyage du Havre, ça c'était sa dernière fugue, il est parti le mardi, je crois, c'était en plein hiver, avec un temps très froid et très brumeux à Paris.
1: Oui, vous le décrivez.
2: Oui.
1: Vous connaissiez le Havre avant ?
2: Non, justement, je ne connaissais que parce que je connaissais l'histoire du Havre. Parce que
1: c'est une ville détruite.
2: La mère de mon épouse a été sous les bombardements allemands au Havre quand ça s'est passé, donc je connaissais un peu l'histoire. Et puis je m'intéressais à l'architecture aussi.
1: Oui, de Perret, bien sûr.
2: De Perret, bien sûr. Et voilà, donc j'ai passé deux, trois jours au Havre, et en essayant de refaire ce parcours qui était encore plus, disons, abstrait, par le fait que plus rien n'était là, puisque la ville a été rasée.
1: Oui, et le port.
2: Et l'hôtel où il avait séjourné n'existait plus. Mm-hmm. D'ailleurs, on trouve une photo sur Internet où on voit la façade éventrée par un bombardement de cet hôtel qui s'appelait Bellevue, d'ailleurs.
1: En fait, j'ai l'impression qu'il vous faut toujours un motif pour aller quelque part, non ? C'est pas péjoratif.
2: Non, non, non, non, mais c'est pas du tout péjoratif, c'est vrai. Mais... Non, mais j'étais en train de me dire, est-ce qu'il me fallait pas quelque part pour avoir un motif aussi?
1: Oui, mais c'est bien, je veux dire, parce que parfois, il y a des personnes qui n'ont aucun motif. Ouais. Hein, donc, c'est pas du tout.
2: Non, mais là, c'est vrai que j'ai Philippe Daudet, tout d'un coup, ce mot sur le journal d'Abbé Munier, ça a déclenché quelque chose qui n'était pas du tout prévu.
1: Ouais, ouais.
2: Et je m'interroge même pourquoi. Maintenant, j'ai un peu, disons, un peu creusé le sujet. Donc, je sais que ça a un peu trait à mon adolescence et que j'y retrouve des formes de révolte.
1: Oui, vous étiez aussi un peu fugueur, un peu rebelle, un peu...
2: Non, j'étais plutôt... j'étais plutôt dans cette ambivalence de sentiments envers les parents.
1: Ouais.
2: Et en particulier envers mon père. Rimbaud, lui, c'était plutôt la mère.
1: Alors, vous allez lire un autre extrait, justement, avec son père, Léon Daudet. C'est à la page 83. Vous avez fait... Là, c'est plus facile d'aller à Marseille, hein, de Nîmes à Marseille. Marseille, vous connaissez
2: bien. Oui, ça tombe bien.
1: Et là, c'est pareil, vous racontez les lieux, mais vous racontez aussi ce déjeuner. Donc, Léon Daudet et Philippe Daudet avaient tout de même des relations. Alors, on vous écoute lire ce passage de la page 83.
2: Et puis, une autre fois, c'est Marseille où Léon et Philippe s'attablent dans un restaurant du Vieux-Port afin d'y déguster une bouillabaisse. Cette bouillabaisse, prise en compagnie de son père, restera gravée dans la mémoire de Philippe, tout comme est restée gravée dans la mienne celle que nous prîmes avec mon père un jour de 1972, alors que j'embarquais avec ma deux chevaux sur un gros cargo. Ce n'était pas un ferry, une grue avait hissé ma voiture sur le pont au moyen d'un solide filet pour aller rejoindre mon premier poste d'enseignant à Oran. J'avais 24 ans, mais j'étais encore à bien des égards resté un enfant. C'était un peu comme une cérémonie des adieux entre un père et un fils. Il y avait quelque chose d'assez solennel qui se nouait ou se dénouait en l'absence d'une mère restée en Ardèche autour de cette bouillabaisse partagée.
1: Donc on voit bien là comment Philippe Daudet et vous-même sont, je dirais pas que c'est un même personnage, mais vous êtes un peu ensemble.
2: Oui.
1: Vous êtes la. Le

0: Ah, je sais pas.
1: Je pense qu'on l'a, tous un peu. Alors, soit le père, la mère, non,
0: je vois souvent des gens ou des écrivains qui parlent de leurs parents, mais ils sont pas tous descendants d'Hervé Bazin. Et il y en a qui disent ma mère, je l'adore, je l'ai toujours adorée. Enfin bon.
1: Mais là, c'est le problème peut-être aussi de l'honnêteté ou alors de l'enfouissement de la réalité. Enfin bon.
0: Je pense que peut-être qu'il y a des gens qui ont eu des rapports. Normaux. Normaux, je ne sais pas si c'est bon, mais en tout cas affectif ou affectueux, sans avoir le côté de rejet, forcément. Oui. Parce que
1: le rejet peut être
0: c'est un peu une caractéristique de l'adolescence, mais en fait, je pense que des adolescences peuvent être très différentes.
1: Bien sûr. Et actuellement, on parle tellement du mal-être des enfants, on parle tellement des fugues d'enfants. On voit l'influence des réseaux sociaux ou pas, je ne sais pas. Mais c'est quelque chose de plus
0: Mais lui, il a quand même fugué à 12 ans, vous rendez compte. Il a pris le train depuis la gare de Lyon jusqu'à Marseille. Ça a duré une dizaine d'heures, un train de nuit.
1: Oui, vous le racontez, c'est vraiment incroyable.
0: Mais c'est incroyable.
1: Surtout à son époque, dans son milieu.
0: Ouais.
1: C'est tout de même très... Je me posais une question en vous écoutant parler que Daudet, ça a fait écho chez vous. Moi, je sais que j'ai été bercée par les lettres de mon moulin d'Alphonse Daudet.
0: Oui.
1: Vous aussi ?
0: Oui, parce que mon père, qui était du Midi, puisqu'il était ardéchois, et puis un grand lecteur de Daudet, de Mistral, et en même temps, son côté anticlérical faisait qu'à chaque Noël, il nous lisait les trois messes basses et qu'il ne pouvait pas s'empêcher aussi de nous lire et de nous relire le curé de Cucugnan. Ça alimentait cette espèce d'anticléricalisme viscéral qu'il avait.
1: Moi, je sais que j'ai gardé la vieille édition.
0: Mais moi, j'aime beaucoup certains livres de Daudet. En particulier, L'aide de mon moulin. Il y a le récit Les étoiles, c'est une merveille.
1: Moi, étant historienne de formation, j'ai beaucoup aimé La dernière classe, j'ai beaucoup aimé aussi Les petits pâtés lors de la Commune de Paris. Vous voyez. Mais quand j'étais plus jeune, c'était La chef de Monsieur Seguin.
0: Ah, etc. Mais ça, La chef de Monsieur Seguin, c'est une
1: merveille. C'est des grands auteurs. Alors, on va expliciter la couverture de votre livre avec un pistolet. Parce que Flip, moi, la première fois que j'ai vu votre livre, je me suis dit, Flip, c'est quoi ? C'est le nom du pistolet ? Et en fait, j'ai lu que c'était le surnom que donnait sa mère.
0: Alors,
1: à Flip,
0: oui, ça paraît bizarre parce qu'à côté du pistolet, tout de suite, on pense à un thriller qui va vous faire
1: frissonner,
0: voilà. Et en fait, Flip, c'est curieusement sa mère qui. Bon, ses parents avaient trouvé ce prénom Philippe parce qu'ils étaient admiratifs de Philippe d'Orléans qui était le prétendant au trône.
1: Plus tard, j'aurais dit, ça aurait été plus tard de Philippe Pétain. Mais ça,
0: c'était avant. Oui. Non, surtout parce qu'il était monarchiste. Ouais. Enfin, sa mère et son père étaient monarchistes. Donc, ils espéraient que le trône serait à nouveau occupé par un noble descendant.
1: Philippe.
0: Voilà. Pour terminer, il avait donné ce prénom Philippe et sa mère. Donner un petit nom qui était tiré de ce prénom et l'avait trouvé Flip.
1: Mais c'est très joli, mais en même temps, nous, actuellement, je ne sais pas si à l'époque on le disait, tu vas flipper, c'est pas...
0: Non, mais je pense qu'à l'époque, ce mot
1: n'existait pas.
0: Hein. Non.
1: Flipper, vous le dites.
0: Je ne pense pas que la perversité de sa mère, si elle existait, serait allée jusqu'à choisir ce prénom.
1: Non, mais c'est un mot qui n'existait pas. Alors, qu'est-ce que vous en avez tiré de l'écriture de ce livre, de cet itinéraire, de ce pèlerinage, j'ai envie de dire, de ce côté enquête, c'est un peu enquête historique, c'est un peu enquête policière, c'est un peu déambulation.
0: Je fais comme d'habitude pour tous mes livres, je dis c'est tout à fait réussi et c'est complètement nul.
1: C'est particulier, c'est-à-dire, mais quand on vous connaît, on sait votre démarche, votre modestie aussi, vous faites ça en toute liberté, c'est-à-dire vous vous exprimez de cette façon.
0: Oui, par exemple, je m'exprime très brièvement sur la corrida et je sais parfaitement que c'est un sujet qui va me faire fuir des lecteurs.
1: Donc, je rappelle que si on veut vous connaître, aborder un peu votre personnalité, on peut vous retrouver à la Maison du Castor le 18 juin à 18h à Collias pour une présentation du Promeneur attentif au temps qu'il fuit. Le temps qu'il fait, le temps qu'il fuit. Lapsus significatif.
0: Mais vous avez raison, le temps a tendance à fuir, mais on peut le retrouver.
1: Merci Jean-Jacques et à un autre livre. Merci.
0: Oui, merci bien.

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1: Bonjour à toutes et à tous, vous écoutez Radio Alliance Plus sur le 103.2 FM, en DAB+, ou sur radioallianceplus.fr. Il est 7h, et tout de suite le journal de Radio France Internationale.
2: Il est 5h en temps universel, 7h ici à Paris.
3: Clotilde Dumay.
2: Bonjour à tous, ravi d'être avec vous pour les 3 prochaines heures d'information comme d'habitude. On sera sur tous les continents. Et ça commence tout de suite avec le journal. Bonjour Julien Coquelrem.
4: Bonjour Clotilde, à la une, la journée mondiale des réfugiés. Aujourd'hui, leur nombre est en baisse à l'échelle mondiale sur un an. Mais leur situation est de plus en plus difficile. Les politiques anti-immigration se multiplient et se durcissent, notamment aux États-Unis, où un centre de détention en Floride est en train de fermer ses portes. Les ONG y ont dénoncé des conditions de détention qui s'apparentent à de la torture. Dans l'actualité également, un nouveau cessez-le-feu conclu hier entre le Hezbollah et Israël après une journée particulièrement meurtrière au Liban. Dans ce journal aussi, la Coupe du Monde de football et le Maroc qui se rapproche des 16e de finale avec sa victoire 1-0 contre l'Écosse cette nuit. Et puis la canicule en Europe qui pourrait battre des records. Le réchauffement climatique rend ce type d'événement de plus en plus exceptionnel et imprévisible, vous l'entendrez.
2: Ils sont plus de 41 millions dans le monde, selon l'ONU. Ce 20 juin marque donc, comme chaque année, la journée mondiale des réfugiés.
4: Et en 2025, selon le Haut Commissariat pour les réfugiés, près de 5,5 millions de personnes ont fui la violence et les persécutions en quittant leur pays. Une nouvelle journée mondiale des réfugiés dans le contexte qu'on connaît. Le durcissement généralisé des politiques à l'égard des exilés. L'Union européenne vient d'approuver une réforme qui facilite les expulsions et ouvre la voie à des centres de rétention hors de l'UE pour les déboutés du droit d'asile. Le Pakistan et l'Iran expulsent massivement des réfugiés afghans et aux États-Unis. Le retour au pouvoir de Donald Trump s'est accompagné d'une politique anti-migrants particulièrement violente, comme l'a montré par exemple le cas du centre de détention des Everglades en Floride, surnommé Alligator Alcatraz. Il avait été ouvert en juillet 2025 par le gouverneur républicain Ron DeSantis. Le parti a même vendu des t-shirts et des casquettes siglées du nom du centre. Mais il est en train de fermer, dénoncé notamment pour ses conditions de détention, Justine Fontaine.
5: Il ne reste plus personne dans ce centre de détention, le plus inhumain du pays, selon Adriana Rivera de la Coalition des immigrants de Floride. Jusqu'à 1400 personnes étaient retenues dans d'immenses tentes, dans une zone humide près de Miami. Privation de sommeil, toilettes hors d'usage. Depuis des mois, des ONG dénonçaient des conditions sanitaires désastreuses et des pratiques punitives qui peuvent s'apparenter à de la torture, selon Amnesty International.
6: Ils ont commencé à transférer les personnes vers d'autres centres de détention il y a un mois environ. Elles ont été éparpillées à travers les États-Unis.
5: Quelques
6: migrants seulement ont été libérés. La plupart des familles ne savent pas où ont été envoyés leurs proches. Pour Adriana Rivera, le gouverneur de Floride, Ron DeSantis, a été rattrapé par le coût faramineux du projet, estimé à plus de 600 millions de dollars.
5: Ça coûte très cher aux contribuables de Floride et on est en année électorale, notamment pour élire le gouverneur.
6: La fermeture du centre symbolise à quel point de l'argent public a été gaspillé par le gouverneur Ron DeSantis pour monter un cirque médiatique et tenter de montrer qu'il était encore plus anti-migrant que Donald Trump.
2: Le centre pourrait fermer officiellement à la fin du mois.
4: Justine Fontaine.
2: Eux ne sont pas réfugiés, mais déplacés de force dans leur propre pays.
4: 1 million de Libanais poussés sur les routes par les frappes israéliennes depuis le début du mois de mars de l'offensive de l'État hébreu et de son invasion du sud du pays. De nombreux habitants ont encore fui leurs habitations hier après de violents bombardements. 47 morts côté Libanais, alors que l'armée israélienne a fait état de son côté de la mort de 4 de ses soldats. C'est au terme de cette journée particulièrement meurtrière qu'Israël et le Hezbollah sont convenus ce vendredi d'un nouveau cessez-le-feu, alors que celui d'avril, qui n'a jamais été respecté, n'incluait pas le groupe armé chiite. C'est difficile de savoir si cette nouvelle trêve sera respectée. Israël annonce aussi maintenir son occupation dans ce qu'elle qualifie de zone de sécurité dans le sud du pays, mais le protocole d'accord signé par l'Iran et les États-Unis en début de semaine prévoit bien la fin de la guerre au Liban. La question du retrait des forces israéliennes se pose donc aujourd'hui. Qu'en pensent les habitants du nord d'Israël régulièrement visés par le Hezbollah? Notre correspondante Frédéric Misselin est allée recueillir leur inquiétude.
0: Ah, ça serait une très très mauvaise nouvelle. Je suis pas certain que notre Premier ministre acceptera de le faire.
7: Là, ce sera beaucoup plus difficile au quotidien pour nous parce que avant qu'il y ait des troupes israéliennes au Liban, on avait vraiment des bombes. Maintenant, la situation est calme. Nous savons tous très bien que l'environnement est hostile et que ça peut être calme pendant un an, deux ans, dix ans, quinze ans, vingt ans, trente ans, mais ça peut recommencer.
8: Si toute l'armée ne se retire pas complètement de la région, et se replie et garde la frontière internationale entre le Liban et Israël, on peut vivre tranquille.
9: Quand j'entends qu'il y a des Libanais qui disent « Nous, on est d'accord pour signer un accord avec Israël, on veut vivre avec les Israéliens en paix, etc. » Moi, je trouve ça magnifique. Il faudrait que le Hezbollah soit viré complètement, en fait. Et je pense qu'il y a moyen de parler. On ne peut pas s'en aller sans avoir des garanties. Pour moi, tant qu'on n'a pas vraiment ces garanties-là, qu'on n'est pas certain que ça y est, c'est bon, on peut commencer vraiment une vie normale et avoir des relations normales avec nos voisins, alors on ne doit pas s'en aller.
4: Témoignage d'Israéliens au micro de Frédéric Misselin, alors que le président libanais Joseph Aoun a plaidé pour sa part pour un cessez-le-feu global lors d'un échange avec le chef de la diplomatie américaine Marco Rubio. Dans la région, les négociations entre l'Iran et les États-Unis se font toujours attendre après leur report annoncé hier par la Suisse. Le média américain Axios annonce que l'émissaire de Donald Trump, Steve Witkoff, est finalement en route vers la Suisse, où se trouverait déjà le gendre du président Jared Kushner.
2: En Ukraine, l'ultimatum de Volodymyr Zelensky à la Biélorussie.
4: Le président ukrainien donne à son homologue Alexandre Loukachenko une semaine pour démonter des antennes radio positionnées en Biélorussie pour guider les frappes russes en Ukraine. S'il ne le fait pas, nous le ferons nous-mêmes, prévient Volodymyr Zelensky. Du côté de la mer Baltique, une quinzaine de pays membres de l'OTAN ont refermé hier deux semaines d'exercice, l'entraînement Baltops, pensé comme un message dissuasif à l'attention de Moscou. Notre correspondante Marielle Vituro a pu monter à bord de la frégate française qui y participait. Reportage.
10: Là, il y a un aéronef inconnu que j'ai classé suspect.
11: Dans le central opération, le lieu le plus secret de la frégate, l'enseigne de vaisseau Kevin prépare ses équipes à l'exercice. Comment réagir si un avion ennemi ne répondait pas aux sommations?
12: C'est la menace qui va la plus vite. Un avion de chasse en ordre de grandeur, c'est une vingtaine de kilomètres. En une minute, ça laisse peu de temps à l'improvisation.
11: Une menace qui peut être tout à fait réelle. Le commandant de la frégate, Martin Redouté.
13: On a constaté des évolutions des forces russes à proximité du bâtiment. Notre posture, c'est de faire en sorte dans ces cas-là que notre attitude ne soit pas perçue comme agressive puisque nous sommes dans un scénario vraiment défensif.
11: Les alliés ont aussi testé leur capacité de déminage pour escorter des unités dites précieuses comme des ravitailleurs. Ils ont appris à arraisonner des navires suspects comme les pétroliers de la flotte fantôme russe. Le commandant.
13: Si dans le contexte mondial actuel, on continue d'envoyer des navires et des aéronefs pour participer à Baltops, c'est bien le signe de l'importance de cette région du monde pour notre sécurité collective.
11: La frégate va encore naviguer en mer Baltique pour assurer la mission de patrouille décidée par l'OTAN début 2025. Marielle Vituro, Tallinn.
4: Et les Européens qui continuent de préparer d'éventuelles négociations sur la guerre en Ukraine avec la Russie après plusieurs semaines de débats au sein de l'Union européenne sur la composition de la délégation qui pourrait discuter avec Moscou. Les 27 seraient parvenus à une position commune pour se faire représenter par le président du Conseil européen, Antonio Costa, et les pays prêts à garantir la sécurité future de l'Ukraine. C'est en tout cas ce qu'a affirmé Emmanuel Macron hier soir à l'issue du Conseil européen.
2: RFI, il est 1h08 à Boston, la Coupe du Monde de football avec le Maroc qui fait un grand pas, hein, Julien, vers les 16e de finale.
4: Les Lions de l'Atlas victorieux 1-0 face à l'Écosse cette nuit. Une bonne opération avec un but dès la deuxième minute de l'attaquant Ismaël Saïbari. La fin de rencontre a été plus difficile, mais le Maroc n'a pas cédé et Ismaël Saïbari salue le sérieux de son équipe.
14: Tous les matchs sont importants et il n'y a pas de match facile ici en Coupe du Monde. Au final, c'est les 48 meilleures nations du monde. Donc voilà, on a tenu, on a pu marquer plus. Mais malgré ça, on a eu l'état d'esprit d'équipe qui a permis de se battre au fond et ramener les 3 points. L'Écosse aussi, ils sont une bonne équipe. Ils sont allés jouer plus dans leur qualité. C'est les longs ballons, les duels et se battre. Et nous, s'il faut ça pour gagner un match, ben on va le faire et comme aujourd'hui.
4: Et le Maroc en tête du groupe C à égalité avec le Brésil qui a battu cette nuit l'équipe d'Haïti 3-0. Hier soir, les États-Unis se sont qualifiés en 16e de finale en battant l'Australie 2-0. À l'instant, le Paraguay vient de battre la Turquie 1-0. À suivre un peu plus tard aujourd'hui, notamment la rencontre Allemagne-Côte d'Ivoire, un match à retrouver en direct et en intégralité sur RFI si vous nous écoutez sur le continent africain.
2: Au Zimbabwe, c'est une loi qui pourrait permettre au président Emmerson Mnangagwa de passer 2 ans de plus au pouvoir.
4: Son mandat est censé s'achever en 2028, mais jeudi, la chambre basse du Parlement a approuvé un projet de loi visant notamment à faire passer la durée des mandats présidentiels de 5 à 7 ans. Le texte doit encore être débattu par la chambre haute, dominée par le parti au pouvoir. La société civile et l'opposition sont vent debout, mais ils ne sont pas seuls. Des anciens combattants, des officiers à la retraite et même certains membres du parti majoritaire ont également exprimé leur mécontentement, Lisa Fabian.
15: En mars, un haut gradé de l'armée de l'air à la retraite, Henry Mutsena, a déposé une pétition signée par un groupe d'anciens généraux et de hauts fonctionnaires s'opposant à la réforme constitutionnelle et exigeant un référendum national sur le sujet au Zimbabwe. À l'ouverture de la session parlementaire début juin, ce groupe de vétérans a publié une déclaration pour mettre en garde les parlementaires qui se rendraient complices de cet amendement dit Cap 3 qui constitue, selon eux, une violation flagrante de la Constitution. Ces réserves seraient même partagées par le vice-président Constantino Chiwenga, qui a conduit le soulèvement militaire contre Robert Mugabe en 2017 et qui espérait sans doute succéder à Emmerson Mnangagwa en 2028. Début mai, celui-ci a esquivé la réunion du Politburo de la ZANU-PF au cours de laquelle la stratégie du parti pour faire adopter le projet de loi devait être finalisée. En octobre, Constantino Chiwenga avait déjà accusé publiquement des alliés du président Mnangagwa d'avoir détourné plus de 3 milliards de dollars d'argent public, ce qui lui avait valu un recadrage de la part de certains membres influents de la ZANU-PF.
4: Lisa Fabian.
2: Et puis Julien, c'est un début d'été extrême hein, pour des dizaines de millions d'Européens.
4: Une nouvelle vague de canicule qui pourrait bien battre des records en Espagne, au Royaume-Uni, en Suisse, en Allemagne ou encore en France. Dans l'Hexagone, Météo France prévient qu'elle sera comparable à celle d'août 2023 qui avait fait 15 000 morts. D'août 2003, la température pourrait atteindre les 41 degrés par endroit en début de semaine prochaine. On pourrait observer à l'échelle du pays les journées les plus chaudes jamais enregistrées. Impossible pour l'instant de dire quand cet épisode prendra fin, c'est ce que nous explique François Gourand, prévisionniste à Météo France.
16: Étant donné la masse d'air chaud, le dôme de chaleur en fait, qui va s'inviter à partir de ce week-end sur le pays, c'est un élément météorologique qui, en fait, une fois qu'il est en place, met du temps à bouger, à évoluer. Et donc, effectivement, par nature, c'est plutôt propice à faire un épisode d'une durée conséquente. Voilà. Mais on sera effectivement, en tout cas pour ce qui est température maximale, jusqu'à 15 degrés au-dessus des normales, hein, en tout cas 12 à 15 degrés assez fréquemment, hein, au maximum de l'intensité probablement en début de semaine prochaine. Et pour ce qui est de la baisse des températures, pour l'instant, elle n'est pas visible de manière claire à l'échéance d'une semaine environ. Le changement climatique, le réchauffement, en fait, rend ce type d'événement chaque année plus probable. Et on rentre dans ce scénario de canicule plus intense, plus durable et plus fréquente. Donc, en fait, c'est un contexte chaud qui favorise avant tout ce genre d'épisode qui, par le passé, aurait pas été aussi chaud.
4: Propos recueillis par Jeanne Richard. En France, 60 départements sont en vigilance orange ce matin. Certains pourraient basculer en rouge dès demain. La canicule qui frappe plus d'un Français sur deux.
2: Merci beaucoup Julien Coquel-Rohem. Il est 5h13 en temps universel. Je vous signale l'un des rendez-vous importants de ce RFI matin dans une heure. Notre grand invité international, Emmanuel Cazareroux, le président du musée du Quai Branly Jacques Chirac, l'établissement à Paris qui s'intéresse aux civilisations d'Afrique, d'Asie, d'Occitanie et des Amériques. Eh bien, à l'occasion des 20 ans du musée, on verra avec son président comment ce musée aborde aujourd'hui la dimension coloniale et la question des restitutions de biens pillés dans certains pays. Rendez-vous donc vers 6h20 temps universel, 8h20. Heure de Paris. Mais d'abord, la Colombie, à la veille du second tour de la présidentielle, pour désigner le successeur de Gustavo Petro, premier président de gauche de l'histoire du pays. Eh bien, les Colombiens vont devoir choisir entre son dauphin, le sénateur Iván Cepeda, et l'avocat Abelardo de la Espriella, candidat de l'extrême droite, en tête dans les sondages, porté par son discours sécuritaire inspiré du président du Salvador, Nayib Bukele. Alors que la Colombie fait face à une vague de violence inédite depuis 10 ans, situation particulièrement tendue dans les régions contrôlées par des groupes armés, et insécurité aussi dans les grandes villes où certains habitants s'organisent donc pour se protéger. Reportage à Bogota de Marine de la Moissonnière.
17: À Belmira, quartier chic du nord de Bogota, la crainte principale des habitants, c'est le vol à l'arraché. Alors 160 des 226 familles qui vivent ici payent chaque mois environ 200 euros pour financer une équipe de vigile 24 heures sur 24, à moto ou à vélo. Camilo Pavón Cruz.
18: Je suis équipé d'une matraque et d'une arme, un revolver que je...
19: Bonjour à toutes et à tous. Vous écoutez les idées de sortie de Radio Alliance Plus. Mardi, le festival Côté Cour, Côté Jardin continue de faire résonner le théâtre sur la scène de la Chapelle des Pénitents à Pont-Saint-Esprit. Venez découvrir l'effet d'avoir glissé trop vite sur un toboggan, une pièce de Louise Caron mise en scène par Christine Micot. David, écrivain de polar, et Marie, comédienne engagée pour interpréter Nora dans la pièce d'Ibsen Maison de poupée, s'apprêtent à dîner dans leur jardinet parisien. Ils donnent l'impression de couler un bonheur sans histoire. Ils parlent de tout et de rien, des souvenirs, du théâtre, du monde comme il va, de la vie drôle et tragique avec ses hauts et ses bas, et surtout de l'amour et ses accros. Mais David parle pour éviter tout à la fois l'embarras du silence ou, pire, un sujet qui le mine, la maladie de Marie. Il se veut optimiste, repousser plus loin les limites, la protéger d'elle-même, mais surtout, ne pas être obligé de tenir la promesse que Marie lui a extorquée. Cette pièce aborde des questions existentielles, le mariage, les promesses, la perte de la mémoire, comment s'en accommoder ou mourir avant la déchéance. À découvrir à la chapelle de Pont-Saint-Esprit, mardi à 20h. Mardi, toujours, Tata Yayo et DJ Barou prennent possession du bar du midi pour une dédibox. Tata Yayo récolte vos musiques, vos histoires, vos dédicaces et vos souvenirs, pendant que DJ Barou les transforme en un set unique et plein de surprises. Le principe est simple, vous choisissez un son, racontez pourquoi il compte pour vous et DJ Barou envoie la musique. Venez partager un bout de votre vie et danser sur celle des autres. En famille, entre amis, c'est le rendez-vous des mélomanes du mardi soir de 18 à 22h30 au bar du midi, 51 boulevard Gambetta, à Nîmes. Mercredi, la médiathèque de Calvisson accueille l'atelier du regard pour évoquer l'œuvre de la plasticienne contemporaine Johanna Vasconcelos. Johanna Vasconcelos est une artiste plasticienne portugaise née en 1971 qui travaille sur les thèmes de la féminité et de l'artisanat avec des matériaux souvent issus des métiers textiles. Elle surjoue la féminité pour mieux en dénoncer les lieux communs, met en perspective les mythes et la réalité, fait de nombreux détournements satiriques jouant avec l'élégance comme avec un masque vénitien. Pour découvrir le travail de Johanna Vasconcelos, rendez-vous à la médiathèque de Calvisson, mercredi, de 18 à 19h. C'était les idées de sortie de Radio Alliance Plus. Merci beaucoup pour votre écoute et votre fidélité. Je vous souhaite une agréable journée sur le 103.2 en DAB+, et sur notre site internet. On se retrouve dès demain pour de nouveaux rendez-vous.
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22: Direction la rue de Montory, à Nîmes. Cette rue fait le lien entre l'avenue du Cadereau Georges Pompidou et la rue Paul Soleillé, c'est-à-dire avec le chemin de l'Alouette et la route de Sauve. Jusqu'au XIXe siècle, elle était nommée chemin du four de Borély. Cette appellation concernait tout le quartier, entre celui de Montory au nord et celui de Puech d'Hôtel au sud. À l'époque, il desservait le Mas Foulque et le Mas Baguet. Pour en savoir plus sur l'histoire de cette rue et de ce quartier, partons à la rencontre de François Grilla, 82 ans, un personnage personnage incontournable du quartier Montory. Et c'est aussi le fondateur de l'un des clubs de sport les plus emblématiques de la ville.
1: Et j'avais un de mes enfants qui cherchait pas... J'avais trois enfants, mais il y en a un qui cherchait un peu sa voie. Et le seul sport qu'il pratiquait, c'était le tir à l'arc, que je connaissais absolument pas. Et donc j'ai décidé, pour l'aider, de créer un club important à Nîmes, puisque j'ai créé l'Arc Club de Nîmes en 85. J'avais prévu, évidemment, de faire un club de haut niveau. Très tôt, on a été champion de France par équipe. Il valait mieux que ce soit Nîmes qui soit champion de France plutôt que Durand ou Dupont ou Dubois. Oui. Donc, c'était une chose qui ne se faisait pas dans les sports individuels. Mais j'avais compris que si les sports qui émergeaient, c'était pas par hasard, c'était simplement parce que c'était Nîmes qui était porté en avant dans le sport d'équipe. On a eu des résultats individuels importants. Hein. Jean-Charles Valadon a été médaille d'argent à Rio. Et puis, on a créé aussi un événement important pour avoir un poids économique dans la ville. C'est le tournoi européen qui, chaque année, groupe à peu près 1200 archers et une cinquantaine de nations. On peut dire qu'on a fait connaître Nîmes à travers le monde entier par notre sport.
22: Au-delà du sport, François Grillat a été aussi le président du comité de quartier Montory de 2007 à 2011 et il a participé grandement à révéler au public l'existence d'un rempart romain sur la colline Montory.
1: Un jour, Michel Aubert est venu me voir. Il m'a dit, il y a des pierres qui tombent sur le parking de mon bâtiment, de ma résidence. Je lui ai dit, ah bon, des pierres de quoi? Mais ben, il m'a dit, mais c'est des pierres de l'enceinte romaine. Et assez curieusement, bon, on connaît bien Nîmes, on connaît les arènes, la maison carrée, tout ça. Mais je pense qu'il y a encore peu de gens qui savaient qu'il y avait une enceinte qui a été construite du temps d'Auguste, qui faisait quand même 6 km de long, 80 tours, et dont il y a encore pas mal de morceaux, cette enceinte. Et un des plus gros morceaux se trouvait justement à quelques mètres de notre comité de quartier sur la colline Montory. J'ai été surpris parce que c'est une élévation de 5-6 mètres de haut sur à peu près 300 mètres de long. On savait qu'il y avait trois tours sur cette colline qui étaient sous terre, bien sûr, enfin les reliquats de ces tours. Il fallait faire quelque chose, ça m'a intéressé, puis j'ai dit que ça sortait de l'ordinaire. Et j'ai contacté l'INRAP et entre autres Richard Pellet, qui est un spécialiste. Et lui nous a dit, banco, si on peut faire quelque chose. Et puis en 2014, Richard Pellet a fait rassembler une première équipe d'étudiants pour commencer le chantier de fouille. Et donc, on a mis à jour trois tours. Dans une enceinte romaine, normalement, quand c'est purement défensif, les Romains faisaient une enceinte et des tours rondes, simples. Mais ici, c'était pas une enceinte pour la défense de la ville, c'était une enceinte pour le prestige de la ville. Parce qu'Auguste voulait à tout prix faire voir que Nîmes était une ville importante et puis peut-être aussi pour favoriser certains édiles locaux à ce moment-là. On a la chance, dans la surface sur la colline Montory, vous avez trois tours qui sont trois tours différentes. Il y a une tour octogonale, il y a une tour ronde pédonculée et puis il y a une tour barlonde.
22: Le quartier de Montory est marqué par l'histoire de la ville de Nîmes. En plus d'abriter des vestiges romains, la colline culmine à 105 mètres. Elle est considérée comme l'une des sept collines de Nîmes. On ignore, comme pour l'ensemble de la ville, ce qu'était la toponymie romaine. Au Moyen-Âge, on trouve Montorous et Porium Horum. On a voulu voir dans cette appellation tantôt la couleur dorée grâce au soleil levant, tantôt une colline particulièrement exposée au vent.
1: On dit que c'est le mont Hori, ça vient de l'or en latin, mais je ne pense pas qu'on y ait trouvé de l'or, mais enfin on y a trouvé un patrimoine intéressant qui pourra apporter beaucoup dans l'exploitation touristique de la ville.
22: En plus de son patrimoine unique, la rue de Montory est devenue une place importante pour la toile de Nîmes, qui s'y fait actuellement une deuxième vie.
1: Dans notre quartier, rue Montory, il y a un petit atelier qui s'est mis en route pour fabriquer de la toile de Nîmes. Donc là aussi, c'est un sujet qui a intéressé le comité de quartier. C'est quand même quelque chose qui était local et qui s'est délocalisé largement, puisque si vous parlez du jean, bien souvent on pense au Texas, au Far West. Et donc, mais non, je pense qu'ils ont raison.
22: À la base de ce projet, c'est Guillaume Sago, 35 ans, et cofondateur des ateliers de Nîmes. Il ambitionne depuis très jeune de retisser la toile de Nîmes à Nîmes. Et ça se passe rue de Montory, au numéro 38.
3: Nous, ce qu'on a voulu faire, c'est commencer par le plus symbolique, c'est-à-dire le tissage de la toile, puisque la toile est nîmoise. Ensuite, après, ce qu'on aimerait bien faire, c'est un jour avoir aussi un atelier de montage de nos pantalons, histoire de pouvoir tisser la toile ici. et fabriquer nos jeans ici. C'est vrai que c'est important d'essayer de conserver son patrimoine, surtout qu'en plus on parle de plus en plus, suite à la crise, de réindustrialisation. Et c'est quelque chose qui pour moi, même avant qu'on en parle, me semblait naturel. On a un savoir-faire, on a une histoire aussi, en particulier à Nîmes avec cette toile, qu'il faut vraiment mettre en valeur. Et on voit en fait que ça a sa plaie parce qu'on a nos pantalons qui sont vendus à la Samaritaine et au Printemps par exemple à Paris. On a, grâce à notre site internet, beaucoup de ventes à l'étranger. C'est quelque chose qui plaît. Et les gens maintenant ont envie de donner du sens à leur achat. Et je pense qu'on est sur la bonne voie sur ce point-là. Alors là, la prochaine étape de développement, nous, ce qu'on aimerait bien mettre en place, c'est une toile un peu plus historique, on va dire, qui soit faite soit en laine, en chanvre ou en lin, avec des matières qui viennent de France ou d'Europe. Donc on va essayer de travailler dessus. Donc on a un petit peu de recherche et développement avec nos partenaires, nos filatures et ce qu'on appelle aussi les retordeurs, c'est ceux qui s'occupent en fait de faire les mélanges de matières. Donc on aimerait bien développer une toile comme ça, écologique. Ensuite, après, ça serait aussi l'investissement sur un deuxième métier à tisser qui nous permettrait de pouvoir en partie développer aussi cette toile et augmenter notre production. Vraiment basé voilà, sur la toile. Et dans un futur moyennement proche, on va dire, peut-être essayer de commencer la mise en place d'un atelier de confection, ou en tout cas déjà un atelier de stylisme sur Nîmes, où on puisse faire nos prototypes ici même et pour avancer plus rapidement.
22: Les ateliers de Nîmes ont posé leurs valises et leur métier à tisser rue de Montory. Et le choix ne s'est pas fait au hasard.
3: Moi, ce qui m'a vraiment beaucoup plu ici, c'est que c'est la dernière zone artisanale du centre-ville. C'est un coin, en fait, qui est très peu connu. Il y a une réelle activité ici. Tous les gens autour, en fait, on s'aime bien et ça se passe très bien. Et puis, ce que j'aime bien aussi, c'est qu'il y a une histoire ici, c'est que c'était une ancienne usine à chaussures qui a été découpée en plusieurs lots et nous, on en a un ici. Et puis, bon, c'est un quartier qui est agréable, vraiment proche du centre-ville. Genre, on est même dans le centre-ville. On est à 20 minutes à pied de la boutique. Donc, moi, quand je viens soit en vélo ou en voiture, c'est assez rapide. Ça monte un peu, mais comme ça, au moins, ça me fait des économies de salle de sport.
22: Au sommet de cette colline, on retrouve l'Institut médico-éducatif de Montory. L'établissement relève du secteur médico-social de la Croix-Rouge. C'est l'un des plus importants de la région. Il regroupe des installations pour les enfants polyhandicapés, de pédopsychiatrie, avec un hôpital de jour et un centre de consultation médico-psychologique pour enfants. Fanny Salès, 41 ans, est la directrice de cette IME.
0: C'est un lieu très très fréquenté de la rue Montory et qui est un lieu un petit peu caché puisqu'il ne se devine pas de la rue mais qui fait vraiment vivre le quartier avec des venues, une activité professionnelle puisqu'on a à peu près 130 salariés qui travaillent ici à l'année. C'est vrai qu'on s'intéresse à la vie du quartier, aux travaux sur les tours romaines et le mur romain et la valorisation du patrimoine. On a même pendant plusieurs étés accueillis sur les lieux de l'établissement des fouilles archéologiques puisqu'ils ont mis à jour au sein de l'enceinte de l'établissement une ancienne tour romaine, une tour Barlan qui est la seule identifiée à ce jour sur ce format-là. Et puis l'établissement est traversé par un mur romain. Donc il y a aujourd'hui des projets de mise en valeur de ce patrimoine. L'établissement est aussi ouvert aux visites dans le cadre d'une association dédiée au mur romain pour pouvoir accéder à ce patrimoine qui est clos dans l'enceinte de l'établissement.
22: L'Institut médico-éducatif de Montory est un lieu moderne, chargé d'histoire et idéalement placé. Son agencement et son cadre unique favorisent l'accueil des enfants polyhandicapés.
0: C'est un établissement qui existe depuis 1922, donc on fête nos 100 ans l'année prochaine, avec plusieurs vies dans la vie de cet établissement. Ça a été une pouponnière sanitaire au départ, toujours sous l'égide de la Croix-Rouge. Ça a été un préventorium également, et puis petit à petit c'est devenu donc un établissement médico-social et un établissement de pédopsychiatrie dans les années 80. L'établissement a été totalement reconstruit en 2012 et 2014. Donc aujourd'hui c'est un établissement qui est totalement neuf, organisé autour d'une place de village avec des bâtiments tout autour pour que les enfants puissent avoir une vie sociale au sein de l'établissement mais aussi au-delà puisqu'on a des relations avec le comité de quartier qu'on accueille ici régulièrement pour leurs réunions. Alors dans ce petit village donc on retrouve une école, on retrouve une salle polyvalente qui sert de salle de fête, de sport. Ensuite on a tout un plateau technique pour les soins avec une salle de kinésithérapie, de psychomotricité, d'orthophonie. On a aussi des ergothérapeutes, psychologue, assistante sociale. Le reste du temps, les enfants sont accompagnés dans des espèces de petits appartements qu'on appelle des groupes de vie, qui est leur repère, leur refuge. Au cours de la journée, c'est leur point central. C'est là qu'ils reviennent pour les repas, pour les temps de repos, pour certains soins. Le cadre de vie, je crois, est assez exceptionnel. On a des espaces très lumineux, ouverts, avec une magnifique vue sur la ville de Nîmes, sur la Tourmagne, parfois jusqu'au Mont Ventoux quand il fait beau. Les enfants sont accueillis dans des locaux qui donnent directement sur cet espace de vue avec des grandes terrasses. Donc ça leur permet de pouvoir bénéficier de la lumière, de repousser les limites de leur champ de vision, de pouvoir profiter de beaucoup aussi d'aspects sensoriels. L'intérêt, c'est qu'on est sur un établissement à proximité du centre-ville, donc on peut plus facilement accéder aux espaces proposés par la ville.
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7: Reflet d'Ariette, un livre de Marion Cady. Il était une fois un vieux lion. Il avait beaucoup chassé, mangé et dormi. Et un jour, il mourut. Son reflet se retrouva seul. Très vite, le reflet s'ennuya. Il ne voulait être ni le reflet d'une fleur, ni le reflet d'un canard. Alors, il partit. Après avoir longtemps marché, il vit une maison. C'était la maison d'Ariette. Elle se préparait pour aller à l'école. Elle n'aimait pas l'école. Le reflet du lion l'observa. Voilà, il voulait être le reflet d'Ariette. Il attendit près d'une flaque d'eau. Et le moment venu, il bondit. « Comme j'ai l'air féroce ce matin !» s'émerveilla Ariette. Cela lui donna des forces. Ce jour-là, à l'école, elle s'amusa terriblement. Elle n'avait plus peur de parler en classe. À midi, elle eut très faim. Puis elle bâilla très fort. Et elle fit une très longue sieste. Ariette passa une excellente journée. Le reflet aussi. Quand Ariette rentra à la maison, il la suivit. Ariette avait complètement oublié son vieux reflet. Le lendemain matin, Ariette et le reflet du lion avaient hâte d'être à l'école. Ils jouèrent aux grands fauves et aux bêtes féroces. À la cantine, ils mangèrent en montrant leurs crocs. En classe, ils grognèrent et ils rugirent. Mais c'est Ariette seule qui se fit gronder. Sur le chemin du retour, Ariette n'avait plus envie de jouer. « Tu ne me ressembles pas vraiment, » dit Ariette au reflet. « Tu es le reflet d'un lion. Je ne suis pas un lion. Où est mon vieux reflet, celui qui me ressemble ?» Elle le chercha partout. Enfin, Ariette regarda sous son lit. « Si je voulais échapper à un lion, se dit-elle, c'est ici que je me cacherai. » Sous le lit, elle trouva une boîte. Et dans la boîte, un tout petit miroir. Et dans le miroir... Oh, me voilà, c'est moi. Ariette avait maintenant deux reflets. Ils apprirent à vivre ensemble. Et tous les autres jours, ou presque, Ariette s'amusa terriblement. Le garçon en fleurs, un livre de Jarvis.
8: s'appelle David. C'est le garçon aux cheveux fleuris. Et c'est mon meilleur ami. Tout le monde aime David. Même Madame Jones, alors que les fleurs la font éternuer. David est doux et délicat, comme ses pétales. Tous les deux, on s'amuse comme des fous à sauter dans la plus grosse flaque, à inventer des chansons et à échapper aux abeilles. Une famille d'oiseaux a même niché dans ses cheveux pendant un mois entier. C'était trop drôle. Mais un jour, il s'est passé quelque chose. J'arrosais les cheveux de David et un de ses pétales m'est resté dans la main. Cet après-midi-là, il ne voulait pas jouer. Le lendemain, il portait un bonnet. David ne porte jamais de bonnet. Il était tout silencieux. David n'est jamais silencieux. Madame Jones nous a dit d'enlever nos manteaux, nos écharpes et nos bonnets. Quand David a retiré le sien, ses pétales ont volté comme des papillons. Il était tout fragile, tout piquant et hérissé. Plus personne ne voulait l'approcher à cause de ses branches pointues. Je me suis fait quelques griffures, mais ce n'était pas sa faute. Puis, j'ai eu une idée. J'ai demandé à Madame Jones un pinceau et des ciseaux. Et j'ai trouvé comment redonner ses couleurs à David. Je me suis mise à lui fabriquer des fleurs. Tout le monde voulait m'aider. David était redevenu lui-même. Presque. Puis un jour, j'ai remarqué une nouvelle fleur dans ses cheveux. Pas une des miennes, pas celle d'un autre enfant. C'était la fleur de David. C'était une vraie fleur, une fleur toute neuve, plus belle que jamais. D'autres fleurs ont éclos et bientôt, les petites abeilles sont revenues. Et voilà, David a de nouveau les cheveux pleins de fleurs. Mais j'en garde quelques-unes en papier, au cas où. Parce que David est mon meilleur ami. Et moi, je suis le sien. Réfugié n'est pas mon nom. Un livre de Kate Milner. On va devoir partir, m'a dit maman. C'est devenu trop dangereux ici. Tu veux que je t'explique comment ça va se passer? Nous dirons au revoir à nos amis. Tu devras préparer ton sac, mais attention, tu le porteras toi-même. Alors il ne faudra pas qu'il soit trop lourd. Réfléchis bien à ce que tu veux emporter. Nous dirons adieu à notre ville. Ce sera à la fois triste et excitant. Pendant notre voyage, il n'y aura ni eau du robinet, ni personne pour ramasser les poubelles. Ça ira quand même ? Il nous faudra marcher, marcher, marcher.

ou à changer de pantalon devant tout le monde. Les gens parleront d'autres langues que la nôtre. Combien de mots étrangers connais-tu ? Et nous goûterons des tas de nouveaux plats. Quel est le truc le plus bizarre que tu aies jamais mangé ? Une fois loin du danger, nous nous arrêterons et nous pourrons enfin défaire nos bagages. Pense à prendre avec toi des objets qui te rappelleront la maison. Et bientôt, tu commenceras à comprendre ce que diront les gens autour de toi. Certains t'appelleront réfugié, mais souviens-toi, réfugié n'est pas ton nom.

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2: La brève de Je lis pour vous. Nos drôles d'expressions dans le livre d'Alain Ray, participation de Stéphane de Groot, le Robert. Une vie de patachon, une vie agitée, dissipée. Mais qui est donc patachon? Ce prince de la fête, ce seigneur de l'ivresse, cet aventurier qui a bourlingué aux quatre coins du monde, cet homme dont la vie est passée en proverbe, à quoi ressemble-t-il? Ce bon vivant, ce jouisseur a-t-il écrit ses mémoires? À notre déception, nul ouvrage, en aucune bibliothèque, n'en retrace l'existence. Le sieur Patachon n'a jamais existé. Au XIXe siècle, on appelait Patache un petit navire de guerre préposé à la surveillance des côtes. Le mot vient de l'espagnol patare, lui-même issu d'un mot arabe. Plus tard, Patache a désigné la barque du service des douanes, bateau souvent en mauvais état, puis, par comparaison, une mauvaise diligence à deux roues mal suspendues et dans laquelle on voyageait à peu de frais. Cette Patache, brinque-ballante, était une mauvaise voiture, mais elle voyageait. C'est ainsi qu'on a nommé Patacheux ou Patachon le cocher de cette piteuse diligence. Ce Patachon, toujours sur la route, menait son piètre véhicule d'une ville à l'autre. Il avait la réputation de boire à chaque relais de poste, devenant, malgré lui, le patron des fêtards. Agricole Perdiguier en dresse ainsi le portrait dans ses mémoires d'un compagnon. Vu l'état des chemins, nous jugeâmes à propos de monter dans une patache et nous roulâmes dans l'affreuse voiture, oui, affreuse. Mais le patacheux, plus affreux encore, s'arrêtait à toutes les auberges, à tous les cabarets, à tous les bouchons qu'il rencontrait, buvant, se grisant et se moquant des pauvres voyageurs qui se plaignaient de son peu de célérité. Supplanté par le patachon, ce patacheux menait donc une vie de bâton de chaise. Et s'il a disparu, tout comme son véhicule et comme les bâtons de la chaise à porteur, c'est grâce à cette expression qu'il roule toujours sa bosse, menant joyeuse vie. La vie de patachon, les nuits trop brèves, les patates, les vestes élimées, les corvées et les métros. Tiré de Georges Perec, Les choses en 1965. À bientôt pour la prochaine brève de Je lis pour vous. 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
5: La parole du jour que je vous propose se trouve dans le Premier Testament, dans le livre de la Genèse, et je lirai un extrait du chapitre 24. Le serviteur prend 10 chameaux de son maître et il emporte tout ce que son maître a de meilleur, et il se met en route vers la ville de Nahor, dans le nord de la Mésopotamie. Le serviteur d'Abraham arrive près du

0: puits qui se trouve à l'extérieur de cette ville, et là, il fait se reposer les chameaux. C'est le soir, au moment où les femmes viennent chercher de l'eau. Et il fait cette prière. « Seigneur Dieu et de mon maître Abraham, permets-moi de faire une rencontre heureuse aujourd'hui. Montre ainsi ta bonté pour Abraham, mon maître. Me voici près du puits et les filles des habitants de la ville vont venir chercher de l'eau. Je vais demander à une jeune fille de pencher sa cruche pour que je puisse boire. Eh bien, si elle me répond, bois et je donnerai aussi de l'eau à tes chameaux, je le saurai, c'est elle que tu as choisie pour Isaac, ton serviteur. Par là, je saurai que tu montres ta bonté envers mon maître. » Le serviteur d'Abraham n'a même pas fini de parler. Rebecca arrive, la cruche sur l'épaule. C'est la fille de Bethuel. Bethuel est le fils de Milca et de Nahor, le frère d'Abraham. C'est une jeune fille très belle. Aucun homme n'a couché avec elle. Elle descend vers le puits et elle remplit la cruche et remonte. Le serviteur d'Abraham court vers elle et lui dit, « S'il te plaît, donne-moi à boire un peu d'eau de ta cruche. » Elle répond, « Je t'en prie, bois. » Vite, elle fait descendre sa cruche le long de son bras pour lui donner à boire. Et quand elle a fini, elle dit, « Je vais aussi puiser de l'eau pour faire boire tous tes chameaux. » Elle se dépêche de vider sa cruche dans l'abreuvoir. Ensuite, elle court de nouveau chercher de l'eau au puits. Elle en puise pour tous les chameaux. Elle descendit à la source, remplit sa cruche et remonta. C'est une drôle d'histoire quand même, cette histoire, dans le livre de la Genèse. Voilà, au bord d'un puits, Eliezer qui rencontre Rebecca. On a l'impression d'une sorte de date, là, un lieu de rencontre. C'est le puits. Le puits, c'est pas un bar où on va boire un verre, mais là, c'est partager la cruche. Ce lieu simple et ordinaire devient un lieu de rencontre. Je pourrais même dire de rencontre divine. Comme le puits reflète le ciel dans l'eau, nos lieux quotidiens peuvent refléter la présence de Dieu si nous ouvrons les yeux et le cœur. Vous voyez, chaque geste de bonté, chaque parole de réconfort devient un reflet du ciel sur terre. Le puits nous rappelle aussi que la rencontre avec Dieu peut survenir dans les lieux les plus simples. Un sourire, une prière, un acte de service. Le ciel ne se limite pas au temple ou aux grandes cérémonies, il se révèle dans le quotidien. Un drôle de quotidien parfois, comme dans cette rencontre avec Rebecca. Alors, toi qui m'écoutes, aujourd'hui, prends conscience d'un moment ou d'un lieu ordinaire. Il peut devenir un puits où Dieu se reflète. Une tasse de thé partagée, un message d'encouragement, un moment d'écoute attentive, voilà ton reflet du ciel. Alors toi qui cherches peut-être un cœur à prendre, voyez, il suffit juste de ne jamais perdre espoir et l'avenir nous fera peut-être aussi rencontrer une Rebecca qui nous donnera à boire. Alors Seigneur, aide-moi à voir dans ton ciel, dans les choses simples, à devenir un puits de paix et de lumière pour ceux que je croise, que mes gestes reflètent toujours ton amour aujourd'hui. Bonne journée.
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2: Parlons-en. Marc Aurimelli, bonjour.
3: Bonjour.
2: Vous êtes bénévole à non plus UFC que Choisir, mais Choisir Ensemble Nîmes. Voilà. Aujourd'hui, vous allez nous parler de quelque chose qui nous est peut-être inconnu. Comment se faire restituer les fonds d'un compte inactif? Qu'est-ce que c'est qu'un compte inactif avec l'association Cyclades?
3: C'est pas l'association, c'est un logiciel de la Caisse des dépôts et consignations. Cyclades est le logiciel de la Caisse des dépôts et consignations qui permet de voir quels sont les comptes inactifs. Alors, qu'est-ce qui se passe? Ça paraît peut-être étonnant, mais en France, il y a plusieurs milliards d'euros, je dis bien des milliards d'euros, placés sur des comptes bancaires ou des livrets d'épargne inactifs qui attendent d'être réclamés par leurs bénéficiaires. Alors, qu'est-ce qui s'est passé? C'est peut-être suite à une succession. On ne savait pas que les personne disposait d'un compte épargne à la poste, ou qu'ils avaient ouvert un compte qui n'a pas été clôturé, etc. etc. Donc, ces sommes qui sont restées là, les banques les ont gardées un certain temps. Pendant un certain temps, c'était chez les banques. Les choses ont changé il y a une dizaine d'années, et tout ça a été parfaitement réglementé. Aujourd'hui, le dispositif Cyclades permet de rechercher ça. Alors, d'abord, qu'est-ce qu'un compte inactif ? Un compte inactif, c'est un compte sur lequel le titulaire n'a pas fait d'opération sur une période de 12 mois consécutifs. C'est-à-dire, pendant 12 mois, le compte, il n'a pas bougé, il n'y a rien eu. Hein. Et le titulaire du compte, il ne s'est pas manifesté auprès de sa banque au cours des 12 mois. Donc, le compte n'a pas bougé. Il peut ne pas avoir bougé, mais la personne qui a le compte peut être allée à la banque pour faire une autre opération. Donc, la banque est censée savoir que le titulaire existe toujours. Voilà. Il ne doit pas non plus avoir effectué une opération sur un autre compte dans la banque. Vous allez à votre banque, vous avez deux comptes, un compte pendant 12 mois, il ne bouge pas, mais vous en avez un autre qui bouge. Votre compte qui n'a pas bougé n'est en aucun cas un compte inactif, parce que vous êtes toujours présent dans le dispositif. Alors, pour les livrets d'épargne, c'est pas un an, c'est 5 ans. Hein. Donc vous savez qu'à une époque, il y avait plein de livrets d'épargne qui étaient ouverts à la poste, des anciens livrets où vous aviez le tampon quand vous mettiez des sommes dessus, etc. etc. Il y avait des petites sommes, on en ouvrait pour les petits-enfants, tout ça, puis ça pouvait être oublié. Alors, quelles sont les obligations des banques concernant les comptes inactifs ? Les banques ou les établissements financiers doivent s'assurer en permanence que les titulaires sont vivants. Hein, donc, il faut s'informer auprès des titulaires de compte ou de la famille lorsqu'il y a un décès, ou en croisant avec les fichiers clients ou avec le registre national des personnes de l'INSEE, etc., etc. Enfin, tout état de cause, les banques doivent mettre en œuvre des processus de recherche pour s'assurer que la personne est toujours vivante. Si ce n'est pas le cas, le compte devient inactif. Si c'est le cas, informer les titulaires ou les représentants légaux de l'inactivité de certains comptes. Limiter les frais, bien sûr, de tenue de ces comptes. Hein. Clôturer les comptes et transférer les sommes en déshérence sur ces comptes inactifs à la Caisse des dépôts et consignations. Vous savez que la Caisse des dépôts, c'est, entre guillemets, c'est l'État. Hein. Donc, les banques ne peuvent pas garder ces sommes au bout d'un certain temps, au bout de 10 ans. Hein. En principe, elles doivent obligatoirement renvoyer les sommes à la Caisse des dépôts. Donc, elles ne peuvent plus garder. Et publier annuellement le nombre de comptes inactifs, etc., auprès de la Caisse des dépôts. Donc, le système est cadré aujourd'hui. C'est la Caisse des dépôts qui a la même mise sur ça. Et si vous voulez demander la restitution d'un compte bancaire ou d'un produit d'épargne, vous le demandez alors, soit à la banque, si vous avez, pendant les 10 premières années, vous allez demander ça à la banque du titulaire, si vous avez toutes les informations, que vous avez retrouvé quelques années après le fait qu'il y avait un compte, que ce compte n'avait pas été pris en compte initialement, etc. Donc vous allez à la banque, les 10 premières années suite à un décès par exemple, et vous allez à la banque. Si c'est plus loin, à partir de la 10e jusqu'à la 30e année, c'est à la Caisse des dépôts, parce qu'au bout de 10 ans, la banque est tenue de verser l'argent à la Caisse des dépôts, et donc la Caisse des dépôts le conserve 20 ans. Et après 30 ans, par exemple, à partir de la date d'un décès, l'argent tombe dans les caisses de l'État. Donc 10 ans. Si pendant les 30 premières années, les 10 premières années auprès de la banque et les 20 années suivantes auprès de la Caisse des dépôts, vous pouvez obtenir la restitution, bien sûr en fournissant les preuves, etc. etc. Par contre, après 30 ans, vous ne pouvez plus rien demander, c'est fini, c'est tombé dans les caisses de l'État, ça va. Alors, les 10 premières années, je vous l'ai dit, vous réclamez à la banque, et les 20 prochaines, à la Caisse des dépôts, au travers du logiciel Cyclades, qui est en ligne, hein, que vous pouvez aller consulter. Alors, donc, après, il y a aussi la restitution des comptes et des cas, mais il y a aussi la restitution des assurances. Vous pouvez avoir un produit d'assurance dont le titulaire est décédé. Vous pouvez également avoir des comptes épargne, par exemple des comptes bancaires de produits d'épargne qui, eux, sont faits. Alors, les premières années, pendant les 3 premières années suivant le décès du titulaire, c'est à la banque. 27 années suivantes, c'est à la Caisse des dépôts. Hein, même dispositif que pour le compte bancaire lui-même. 3 premières années, demande auprès de la banque et après, au travers du logiciel Cyclades. Les assurances vie aussi. souvent, des personnes ont pu prendre... C'est un problème, ça, dans les successions, les assurances-vie, parce qu'on ne sait pas toujours si la personne qui vient de décéder avait ou pas une assurance-vie. Parfois, on retrouve dans les papiers, parfois, on ne retrouve pas. Donc, si vous avez un doute, vous pouvez interroger Cyclades, qui vous dira si la personne avait un contrat d'assurance-vie. Et à partir de là, vous pourrez faire les démarches, effectivement, pour essayer de savoir, d'abord, un, si vous étiez... bénéficiaire, hein, parce qu'il y a toujours une clause bénéficiaire. Et si vous étiez bénéficiaire, vous pourrez faire les démarches de restitution des sommes. Alors, le contrat, c'est un contrat qui n'a pas été versé, bien sûr, aux bénéficiaires, parce qu'il y a un nom et la banque n'a pas retrouvé le nom des bénéficiaires. Bon, lorsque le décès n'est pas connu de l'assureur, et lorsque l'assureur n'a pas retrouvé les bénéficiaires, bien entendu. Alors, donc les contrats en déshérence, je vous l'ai dit, il y a une loi qui a été faite, et c'est la loi Ecker, hein, et qui a imposé aux assureurs et aux banques d'informer les titulaires du contrat, d'interroger le répertoire d'identification des personnes physiques pour savoir si les personnes étaient décédées, et de rechercher par tous les moyens les bénéficiaires, et à défaut, de renvoyer l'argent à la Caisse des dépôts et consignations. Donc à partir d'un certain temps, les banques ne conservent plus cet argent, qui, effectivement, pendant des décennies, étaient conservés par les banques, qui donc pouvaient ne pas mettre en œuvre de façon très, très poussée toutes les recherches dans la mesure où l'argent était à eux. Donc voilà. Alors, bien sûr, lorsque vous aurez besoin de ça, il faudra pouvoir prouver. Hein. Pour les contrats d'assurance vie, c'est pas Cyclades, c'est l'Agira. Hein, c'est un autre organisme qui pourra vous dire, effectivement, si vous aviez un contrat ou autre. Mais enfin... sachez que toutes ces sommes peuvent être récupérées. Alors, Cyclades, donc la consultation, bien sûr, elle est gratuite. Donc, c'est toute personne. Alors, si vous y allez, vous verrez qu'il vous faut avoir la date de naissance, le lieu de naissance, la date de décès, le lieu de décès, un certain nombre d'informations sur la personne vis-à-vis de laquelle vous souhaitez savoir s'il y avait des comptes bancaires ou pas, et dans la mesure où vous êtes effectivement concerné par ça suite à un héritage ou autre. Voilà. Donc, vous allez sur Cyclades, hein, vous trouvez ça facilement sur Internet, il n'y a pas de problème. Vous faites la recherche assez facilement, et puis il suffit de compléter le formulaire de recherche avec le numéro de compte si vous l'avez. Si vous n'avez pas ces informations, vous pouvez lancer une recherche avec le nom des personnes, etc. etc. Hein. Voilà. Alors, sur des comptes et assurances vie ouverts en France métropolitaine et dans les départements d'outre-mer. Bien sûr. Pour tout ce qui est à l'étranger, Cyclades ne marche pas. Hein. Donc si les personnes avaient ouvert un compte à l'étranger, ça ne marche pas. Hein. Donc les comptes courants, les comptes à vue, les comptes titres, le livret A, le livret de développement durable, le livret jeune, les plans d'épargne logement, les plans d'épargne retraite collectif, les contrats d'assurance vie, voilà. Alors, toute personne peut faire une demande sur Cyclades. Vous pouvez aller voir, effectivement, cette personne peut être titulaire, peut être souscriptrice, adhérente, bénéficiaire ou ayant droit d'un compte bancaire, d'un compte d'épargne ou autre. Donc, il n'y a pas de problème, vous pouvez aller consulter tous les Cyclades sans aucune difficulté. Si vous souhaitez plus d'informations, bien sûr, n'hésitez pas à nous contacter, soit par mail à l'adresse contact@nimes.ufcquechoisir.fr ou par téléphone au 04 66 84 31 87. 04 66 84 31 87.
2: Marc Ribelli, merci, à bientôt.
3: À bientôt, au revoir.
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2: Clotilde Dumais.
1: Le journal international, c'est avec vous Fabrice Legrier, bonjour.
3: Bonjour Clotilde, bonjour à tous.
1: Nous serons en direct de Jérusalem dès le début de ce journal.
3: Israël qui a conclu hier avec le Hezbollah un cessez-le-feu au Liban, mais le contexte reste extrêmement tendu. Preuve en est ces nouvelles frappes menées par l'armée israélienne dans le sud libanais dans la nuit.
1: À suivre aussi ce reportage à Rwampara en RDC.
3: La RDC où l'épidémie d'Ebola progresse selon l'Organisation mondiale de la santé, 245 morts parmi 933 cas confirmés. L'Itouri reste de l'épicentre de l'épidémie. Et vous l'entendrez sur le terrain, les personnels qui agissent aux côtés des malades ou encore des personnes décédées le font parfois au péril de leur vie.
1: Et puis ce samedi 20 juin, c'est la journée mondiale des réfugiés.
3: Hier soir, une grande veillée s'est tenue à Rome. Nous y étions, des chants et des prières pour rendre hommage aux 77 000 victimes des traversées maritimes et terrestres vers l'Europe depuis 90. Et puis toujours à l'occasion de cette journée internationale, Reporters sans frontières alerte sur l'exil des journalistes dans le monde et notamment sur le cas des journalistes russes qui, même exilés, sont en danger.
1: C'est une cinquième trêve sous très haute tension qui tente donc de s'installer au Liban.
3: Oui, Beyrouth rapporte de nouvelles frappes israéliennes qui ont fait au moins 5 morts dans la nuit dans le sud du Liban. Information de l'agence de presse officielle libanaise ANI. La réalité sur le terrain contredit donc les promesses diplomatiques. Michel Paul, on vous retrouve en direct de Jérusalem. Bonjour Michel.
4: Bonjour Fabrice, bonjour à tous.
3: Michel, ce cessez-le-feu, une énième tentative imposée sous une pression massive de Washington, semble plus précaire que jamais.
4: Oui, c'est en tout cas une trêve qui commence dans une certaine confusion. Israël, à ce stade, maintient sa ligne. Si le Hezbollah attaque, nous répliquons. Pour le gouvernement israélien, ce cessez-le-feu n'est pas un choix souverain, mais bien une parenthèse imposée par Washington. Donald Trump a personnellement exigé ce silence des armes. Et sur le terrain, l'armée israélienne reste inflexible. Sur son compte X, le Premier ministre Benjamin Netanyahou a encore revendiqué, d'ailleurs, hier après-midi, le pilonnage d'infrastructures du Hezbollah. Plus de 150 cibles frappées en 24 heures, affirme-t-il. L'ambassadeur d'Israël aux États-Unis, Yehiel Leiter, a enfreint le mutisme israélien sur la trêve en soulignant que l'objectif est clair, le démantèlement total des capacités militaires du proxy iranien. Israël restera ancré dans la zone de sécurité du sud-Liban jusqu'à la fin de cette mission, souligne le diplomate israélien. Alors, Israël et le Liban doivent se retrouver à Washington mardi prochain pour un nouveau round de négociations. Et en attendant, cette trêve ne ressemble pour l'heure qu'à un répit fragile.
3: Michel Paul en direct de Jérusalem. Et concernant les négociations entre les États-Unis et l'Iran, elles ont été reportées hier, mais pourraient finalement bel et bien se tenir. Selon l'agence américaine Axios, Steve Witkoff, l'émissaire de Donald Trump, est attendu en Suisse dans la journée. Il doit participer au premier cycle de négociations sur le nucléaire iranien. Le chef de la diplomatie du Pakistan, médiateur dans ce dossier, doit quant à lui rencontrer ses homologues égyptiens, saoudiens et turcs demain au Caire.
1: Dans l'actualité également, Fabrice, la propagation d'Ebola qui s'accélère en RDC.
3: Constat de l'Organisation mondiale de la santé, malgré le renforcement des mesures de riposte sanitaire, les derniers chiffres font état de 245 morts parmi 933 cas confirmés. Une transmission accélérée signalée dans 33 zones sanitaires réparties dans 3 provinces. L'Itouri reste l'épicentre de l'épidémie avec plus de 80% des cas recensés. Sur le terrain, les équipes chargées de la désinfection, de la sensibilisation ou encore des enterrements travaillent sous pression, parfois au péril de leur vie. Reportage à Wampara de notre envoyé spécial Pascal Moulégua.
5: Je m'appelle Mama Fouraha. Je suis hygiéniste.
6: Couverte d'une combinaison de protection, gants en main, cette quadragénaire sillonne chaque jour les pavillons de l'hôpital général de Rwampara en périphérie des Bounia. Sa mission, désinfecter le lieu de passage des malades et les uniformes du personnel soignant.
5: Je suis en train de décontaminer les bottes, les gants, les lunettes pour que le virus puisse mourir. Nous décontaminons avec eau savonneuse, eau claire et eau chlorée.
6: Un travail qui se poursuit aussi dans les maisons, les centres de santé ou tout bâtiment ayant accueilli un cas suspect ou confirmé. Mais ces interventions opérations ne sont pas toujours bien accueillies, explique son collègue Elior.
2: Tout récemment, les jeunes du quartier Kisoko m'ont agressé. Ils m'ont jeté des pierres. C'est le plus grand défi. Il y a des jeunes ici à Rwampara qui ont été sensibilisés et qui ne sont plus hostiles. Mais les autres sont dangereux. Mais nous faisons notre travail.
6: Autre maillon essentiel de la riposte, les équipes chargées des enterrements des victimes ou des cas suspects. Un travail délicat dans une région où les rites funéraires occupent une place centrale. Ramazani est chef d'équipe.
7: Ils ont l'habitude de laver les cadavres, mais avec cette épidémie, ce n'est pas autorisé. Ils ont l'habitude d'acheter même des beaux habits pour la dépouille, mais avec l'épidémie, c'est le sac mortière. Parfois, ça saute comme un bien sacrilège pour la famille. Parfois, ce sont des jets de pierre. Mais parfois, vous arrivez là-bas, ils refusent.
6: Cette prise en charge systématique des dépouilles affecte également l'activité des morgues privées d'une grande partie de leur clientèle. Pascal Moulégua, Bounia.
8: Dans ce contexte, cette annonce du ministre congolais de la Santé, la gratuité des soins dans la province de l'Ituri, une réponse tactique face à Ebola, un moyen aussi de continuer à faire face à d'autres maladies telles que le paludisme.
1: Comme chaque année, le 20 juin marque la journée mondiale des réfugiés.
8: Et cette année, elle fait notamment suite au coup de vis donné par l'Union européenne au pacte asile et migration appliqué depuis le 12 juin. S'est ajouté le nouveau règlement européen retour. Il donne le feu vert à la rétention de migrants déboutés du droit d'asile dans des centres de rapatriement créés dans des pays tiers, dits sûrs. Le dispositif est différent de l'accord d'externalisation des demandes d'asile en Albanie et d'expulsion des déboutés. Accord signé entre la première ministre italienne et son homologue albanais en 2024. Mais Giorgia Meloni ne considère pas moins les centres comme le modèle à suivre. Dans ce contexte de politique migratoire très durcie, une veillée s'est tenue jeudi soir à Rome, intitulée « Mourir d'espoir » et organisée en mémoire des 77 000 victimes des traversées maritimes et terrestres vers l'Europe depuis 90. Veillée qui a réuni une foule très dense, unie par la défense des valeurs de l'humanité. Anne Lenir.
9: Dominée par la basilique de Santa Maria in Trastevere, la place homonyme s'est remplie d'immigrés endimanchés, mêlés à des Romains, pour assister à cette veillée de chants et de prières. Adolphe Mario, centrafricain, comme son épouse, est père de 3 enfants. Il est arrivé de Libye en Italie par un couloir humanitaire en 2024.
10: Je suis étonné de voir cette communauté européenne voter une loi contre les humains. Ça fait mal. Je suis inquiet, surtout pour mes enfants.
9: Paolo Moro, professeur en droit privé et membre de la communauté de Sant'Egidio, lui fait écho.
11: Cet ensemble de normes impétueuses gomme malheureusement des principes de civilité que nous pensions bien ancrés.
9: Responsable du secteur immigration au sein des ACLI, les associations chrétiennes de travailleurs italiens, Gianluca Mastrovito s'est rendu dans le centre de rétention de Gjadër en Albanie, centre dont Giorgia Meloni estime qu'il représente un modèle européen.
12: Ces structures nuisent à la santé mentale des personnes à qui, très souvent, on donne des psychotropes pour les faire taire. Donc, si c'est ce modèle que l'Italie garde en tête, je pense qu'il faut vraiment s'interroger.
9: Actuellement, une 60aine d'hommes sont à Gjadër. Anne Lenir, Rome, RFI.
8: Et toujours à l'occasion de cette journée mondiale des réfugiés, Reporters sans frontières publie un rapport alarmant sur l'exil des journalistes dans le monde. En 5 ans, le nombre de pays de départ a doublé. Guerre, régime répressif, plus de 1400 journalistes ont été poussés à l'exil pour échapper aux menaces ou à l'emprisonnement. Le cas des journalistes russes est spécifique en raison notamment des menaces qui persistent même en exil. Jeanne Cavelier est responsable chez RSF du bureau Europe de l'Est et Asie centrale.
13: La rupture pour les journalistes russes, ça a été la guerre à grande échelle contre l'Ukraine en 2022. C'est là que des lois sont passées qui ont empêché les journalistes indépendants de faire leur travail en Russie. Le système judiciaire russe est devenu un outil de harcèlement pour les journalistes en exil, avec des poursuites qui se sont multipliées par contumace pour, par exemple, fausse information, non-respect des obligations imposées aux agents de l'étranger, extrémisme, atteinte à la sécurité nationale. Et ce harcèlement, c'est intensifié encore au fur et à mesure des années, avec un durcissement aussi des mesures comme la confiscation des biens, le gel d'avoir, des perquisitions répétées chez leurs proches. On voit aussi de plus en plus de journalistes inscrits sur la liste des terroristes et extrémistes, ce qui leur met des bâtons dans les roues, y compris en Europe. Il est important que les autorités nationales en Europe puissent réagir avec la mise en place, par exemple, de systèmes d'alerte à la police quand il s'agit d'un cas clair de répression transnationale d'un journaliste basé à l'étranger par le Kremlin.
8: Des
3: Des propos recueillis par Yelena Tomic.
1: En Colombie, on est à la veille du second tour de la présidentielle.
3: Oui, qui succédera à Gustavo Petro, le premier président de gauche de toute l'histoire du pays. Son dauphin, le sénateur Ivan Cepeda, ou bien un millionnaire d'extrême droite, l'avocat Abelardo de la Espriella. En cette veille de scrutin, les défenseurs dans l'environnement tirent la sonnette d'alarme. En effet, la probable élection du milliardaire en tête dans les sondages est favorable à l'exploitation intensive des ressources naturelles. Angoisse les militants des territoires menacés. Camille Bouju.
14: Le secteur environnemental colombien retient son souffle. Maria Arias-Cos est défenseuse de l'environnement. Elle redoute particulièrement l'extension de l'exploration pétrolière et gazière, mais aussi la légalisation du fracking, annoncée par Abelardo de la Espriella.
15: La fracturation hydraulique implique une intervention intensive dans le sous-sol, l'utilisation de grandes quantités d'eau et des risques d'impact sur les écosystèmes et les ressources en eau.
14: Depuis le département du Caquetá, Georges Shapiro, du collectif Gardien Amazonique, observe également avec inquiétude la montée en puissance du candidat d'extrême droite.
16: Ici, le territoire porte les stigmates de décennies de pollution environnementale. Au cours des 4 dernières années, sous le gouvernement de gauche, cela a diminué de manière significative. C'est angoissant de voir un candidat qui veut revenir à ses pratiques et les amplifier encore davantage.
14: Les militants pointent aussi à un échec plus large, celui d'une campagne qui n'a pas fait de l'environnement un enjeu central. C'est ce qu'explique Maria Soto, conseillère nationale de la jeunesse.
17: Les deux projets politiques s'inscrivent dans une logique fondée sur l'exploitation et l'exportation des ressources naturelles. Il existe certes des différences d'approche, mais aucune transformation structurelle n'est envisagée.
14: Les Colombiens trancheront ce dimanche dans les urnes. Camille Bouju, Bogota, RFI.
1: L'élection qui va se dérouler dans un contexte insécuritaire assez important, on l'entendra dans une demi-heure environ, dans un reportage à Bogota signé Marine de la Moissonnière. Ce sera juste après le rendez-vous Coupe du Monde de football. Alors on parlait climat il y a un instant, Fabrice. Eh bien l'Europe affronte, elle, son deuxième épisode de canicule en moins d'un mois.
3: Espagne, Royaume-Uni, Allemagne, Suisse, épisode qui s'étend aussi de la Hongrie à la Slovaquie en passant par l'Autriche, tout comme la France où le Premier ministre Sébastien Lecornu va activer ce matin le centre interministériel de crise du ministère de l'Intérieur. Objectif, coordonner les différentes actions. Le pic est attendu entre demain et mardi avec des pointes à 40 degrés.
1: Et dans la chaleur, donc, le musée du Quai Branly fête ses 20 ans ce week-end.
3: Et le menu des festivités, bal cubain, entrée gratuite, visite guidée, projection de films, ateliers découvertes, concerts. Le musée qui célèbre les cultures extra-européennes pensées et conçues par l'ancien président Jacques Chirac a su trouver sa place dans le paysage muséal français, et ce, au prix d'une révolution intellectuelle, Olivier Roger.
18: Il y a 20 ans, les ethnologues détournaient la tête quand on leur parlait du...
19: Bonjour à toutes et à tous. Vous écoutez les idées de sortie de Radio Alliance Plus. Mardi, le festival Côté Cours, Côté Jardin continue de faire résonner le théâtre sur la scène de la Chapelle des Pénitents à Pont-Saint-Esprit. Venez découvrir l'effet d'avoir glissé trop vite sur un toboggan, une pièce de Louise Caron, mise en scène par Christine Micot. David, écrivain de polar, et Marie, comédienne engagée pour interpréter Nora dans la pièce d'Ibsen Maison de poupée, s'apprêtent à dîner dans leur jardinet parisien. Ils donnent l'impression de couler un bonheur sans histoire. Ils parlent de tout et de rien, des souvenirs, du théâtre, du monde comme il va, de la vie drôle et tragique avec ses hauts et ses bas, et surtout de l'amour et ses accros. Mais David parle pour éviter tout à la fois l'embarras du silence ou, pire, un sujet qui le mine, la maladie de Marie. Il se veut optimiste, repousser plus loin les limites, la protéger d'elle-même, mais surtout, ne pas être obligé de tenir la promesse que Marie lui a extorquée. Cette pièce aborde des questions existentielles, le mariage, les promesses, la perte de la mémoire, comment s'en accommoder ou mourir avant la déchéance. À découvrir à la chapelle de Pont-Saint-Esprit, mardi à 20h. Mardi, toujours, Tata Yayo et DJ Barou prennent possession du bar du midi pour une dédibox. Tata Yayo récolte vos musiques, vos histoires, vos dédicaces et vos souvenirs, pendant que DJ Barou les transforme en un set unique et plein de surprises. Le principe est simple, vous choisissez un son, racontez pourquoi il compte pour vous et DJ Barou envoie la musique. Venez partager un bout de votre vie et danser sur celle des autres. En famille, entre amis, c'est le rendez-vous des mélomanes du mardi soir de 18 à 22h30 au bar du midi, 51 boulevard Gambetta, à Nîmes. Mercredi, la médiathèque de Calvisson accueille l'Atelier du Regard pour évoquer l'œuvre de la plasticienne contemporaine Johanna Vasconcelos. Johanna Vasconcelos est une artiste plasticienne portugaise née en 1971 qui travaille sur les thèmes de la féminité et de l'artisanat avec des matériaux souvent issus des métiers textiles. Elle surjoue la féminité pour mieux en dénoncer les lieux communs, met en perspective les mythes et la réalité, fait de nombreux détournements satiriques jouant avec l'élégance comme avec un masque vénitien. Pour découvrir le travail de Johanna Vasconcelos, rendez-vous à la médiathèque de Calvisson, mercredi, de 18 à 19h. C'était les idées de sortie de Radio Alliance Plus. Merci beaucoup pour votre écoute et votre fidélité. Je vous souhaite une agréable journée sur le 103.2 en DAB+, et sur notre site internet. On se retrouve dès demain pour de nouveaux rendez-vous.
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0: Il est 11h30 sur Radio Alliance Plus et on retrouve tout de suite Martine Kino pour Anticoussimo.
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3: Bonjour à toutes, bonjour à tous. Voici la Rome virtuelle de Sophie Madeleine. Tel est le titre que j'ai donné cette semaine à notre émission Anticoussimo sur Radio Alliance Plus. Je salue tout de suite notre invitée, donc Sophie Madeleine. Bonjour.
4: Bonjour.
3: Alors Sophie, il me semble vous connaître alors que je ne vous connais pas, mais je vous ai tellement, entre guillemets, fréquentée sur le web, car cela fait des années, on va en parler bientôt, que je suis ce que vous faites pour la reconstitution de l'Antiquité, cette fameuse Rome virtuelle dont j'ai envie de parler aujourd'hui. Et donc, ça fait des années, vous allez dire exactement comment et quand ça a commencé. Et donc, ça fait des années que j'assiste à des conférences passionnantes, géniales, que l'on a la chance, nous spectateurs, loin de Caen, car tout cela au départ se passe dans l'université de Caen, donc bien loin de chez nous, mais grâce à la magie du web, on peut suivre ces conférences géniales et on les voit toujours constituées en deux parties. Une partie théorique, je vais dire pour faire vite, et une partie où la reconstitution, c'est ça qui va nous passionner aujourd'hui, prend toute son ampleur, sa magie et on passe des heures à regarder ça. Donc j'avais très envie de faire votre connaissance. Ça sera fait vraiment au mois de juin, le 21 juin, le dimanche 21 juin, car vous nous faites l'honneur de venir, ainsi que Philippe Fleury, dont on parlera aussi, au Forum du Livre Péplum, au Musée de la Romanité, dans l'auditorium. Donc ça, vraiment, j'ai hâte. Et avant que je ne parle avec vous précisément, je vais pour nos auditeurs dérouler très rapidement le programme de ces conférences, de cette journée dont les Nîmois, mais il faut parler à plus loin, savent qu'elle est gratuite, ouverte à tous, comme on dit traditionnellement, dans la limite des places disponibles. Donc ça ouvre à 10h, à 10h on présente les invités. Il y a 10h20 un montage vidéo comme chaque année, celui-ci aujourd'hui, cette année s'appellera Tempus Vivendi. J'ai oublié de rappeler que le thème du forum, c'est l'otium du peuple. Après ce montage, est remis un prix de la BD antiquisante, le prix Annie Pesson, en présence des édiles de la ville de Nîmes. Et ce sera l'occasion donc de féliciter la lauréate qui a écrit et dessiné une bande dessinée où elle replace Cléopâtre dans la perspective historique et la plus réaliste possible. Et cette lauréate, c'est Isabelle Détang. Donc, c'est l'occasion de faire un petit peu la fête avec elle et ensuite de procéder à des signatures. L'après-midi, j'égrène rapidement les autres conférences qui vont débuter à 14h. Jean-Paul Thuillier, Jeux du cirque, course de chars et sport business. À 14h35, donc voilà notre Sophie Madeleine et Philippe Fleury qui vont nous proposer restitution virtuelle de la Rome antique, le cas particulier du stade de Domitien. Une petite pause de quelques quarts d'heure pour voir les invités face à face avec le public pour une séance de signature. Puis ensuite, deux dernières conférences. À 16h10, celle de Jean-Noël Robert, qui a choisi d'intituler sa conférence « Les termes, le palais du pauvre ». C'est un auteur prolixe aux belles lettres. Autre auteur prolixe aux belles lettres et ailleurs, à 16h45, Claude Aziza, pour « Une mystérieuse affaire de gladiateurs à Carthage ». C'est ainsi qu'avec une nouvelle séance de signature à 17h20, et bien c'est ainsi qu'à 18h, les portes se refermeront. Donc à ce propos, nous aurons eu l'occasion assez longuement de voir un travail que vous avez réalisé sur le stade de Domitien. Mais avant d'en parler, j'aimerais Sophie que vous nous disiez un petit peu Comment ça a commencé pour vous? Alors, je ne dis pas même la reconstitution virtuelle, mais est-ce que, puisque vous avez fait des études de littérature ancienne, vous êtes historienne, mais vous êtes aussi ingénieure, on va en reparler parce que ce parcours scientifique, il est vraiment passionnant. Est-ce que quand vous étiez petite, vous étiez déjà intéressée par l'Antiquité?
4: Alors déjà, permettez-moi de vous dire tout le plaisir que j'ai d'être à votre antenne, parce que moi aussi, je suis ce forum que vous organisez à Nîmes, et j'ai toujours un grand plaisir à retourner à Nîmes. Et vraiment, je suis ravie de pouvoir vous rencontrer au mois de juin et de participer à cette belle journée. Alors, pour répondre précisément à votre question, quand on travaille sur l'Antiquité, et c'est un travail qui demande vraiment un réel investissement pour comprendre les sources textuelles, les sources latines, les sources grecques, les sources archéologiques, il faut être passionné. Et cette passion, mais je crois que oui, en effet, elle remonte souvent à une époque fort lointaine. Et je me rappelle quand j'étais enfant que ma maman me reprochait d'avoir détruit plusieurs machines à laver parce que j'avais toujours des cailloux dans mes poches. Et oui, je crois que c'est une passion qui remonte à très longtemps, probablement d'une professeure de latin au collège, qui est arrivée un matin en disant « Delenda est Carthago » et je ne comprenais pas du tout ce qu'elle disait parce que je n'avais pas encore suffisamment de base en latin. Et puis quelques minutes après, elle nous a distribué des petits gâteaux à la figue et elle nous a raconté l'histoire de Caton qui alertait les Romains contre la menace carthaginoise. Et voilà, une passion était née en quelques secondes autour d'un paquet de gâteaux.
3: Ah, comme quoi, les plaisirs culinaires sont toujours au rendez-vous de l'histoire. Et c'est passé dans quelle région, ça, alors?
4: Moi, je suis originaire de Normandie. J'ai fait mes études à l'université de Caen-Normandie, où je suis aujourd'hui en poste comme ingénieure de recherche habilitée à diriger des recherches. Et je suis également directrice du Centre interdisciplinaire de réalité virtuelle de cette même université. Donc, si je me rends très régulièrement à Rome, j'ai la chance de pouvoir mener ma carrière dans ma région d'origine.
3: Donc, dès le collège, cette passion naissante, et puis ça ne s'est pas démenti. Et j'imagine, vu l'aboutissement de tout cela, que vous étiez à la fois passionnée par la littérature, les arts, l'archéologie, l'histoire, mais aussi par les sciences.
4: Oui, tout à fait. Je crois que c'est une illusion moderne que de vouloir cloisonner les disciplines. Quand on s'intéresse à l'Antiquité, il faut garder un esprit ouvert. Et je pense à l'architecte Vitruve qui décrit la formation de l'architecte et qui dit qu'il faut s'intéresser au dessin, qu'il faut s'intéresser aux mathématiques, que la science est vraiment un tout. Et si vous me permettez un petit excursus, je suis passionnée de bande dessinée, comme quoi il n'y a jamais de hasard dans la vie. Et l'autrice que vous allez récompenser au mois de juin, eh bien, j'ai toutes ces bandes dessinées juste derrière moi, là, 1m50 dans mon dos, dans ma bibliothèque. Et oui, en effet, il faut être curieux de tout, curieux des textes, et puis peut-être avoir envie de connaître ces sites dont on parle, aller sur place, s'en inspirer, essayer de vraiment comprendre que nous sommes les héritiers de ces civilisations anciennes.
3: Et d'être capable, comme vous le faites, de déchiffrer ce passé et de le contextualiser, parce qu'on oublie toujours cette dimension-là. Alors, vous parliez de bande dessinée, oui, ça c'est la fiction, les histoires, l'histoire, les sciences, tout ça, en effet, vous avez raison de dire, enfin, je pense comme vous qu'il ne faut absolument pas cloisonner, et je me bats toujours, même contre des professeurs, qui disent « celui-ci est littéraire, celle-ci », ça me met hors de moi, parce que je pense qu'on devrait faire de tout, quoi.
4: Exactement. Je pense que c'est une approche un petit peu ridicule. J'espère que je ne vais pas me faire trop d'ennemis dans l'auditoire, mais pour vous raconter une autre petite histoire, tout de suite, je travaille à la publication d'une monographie pour l'école française de Rome, qui est consacrée au vélum dans l'Antiquité. Ce sont les voiles que l'on dépliait sur les édifices de spectacle, donc on n'est pas si loin que ça du stade de Domitien, pour faire de l'ombre sur les spectateurs, pour qu'ils puissent assister au spectacle toute la journée, pas seulement 2 heures en soirée comme on le fait aujourd'hui, mais qu'ils puissent vraiment pendant une journée entière et parfois en été, assister au spectacle. Et pour comprendre ces systèmes de vélum, eh bien je me suis entourée de physiciens qui m'ont aidée à comprendre le poids des systèmes, la manœuvre des cordes, combien il fallait de personnel pour manipuler tous ces systèmes-là. Et c'est là que la science est une. Tout le monde ne peut pas savoir, mais c'est l'intérêt d'avoir des équipes pluridisciplinaires qui vont travailler

0: Et la technique, notamment au service des édifices de spectacle, est à elle seule un spectacle dans le spectacle. Je vais vous expliquer juste, je vais vous donner juste un seul exemple. Par exemple, si on revient à l'exemple des Vélomes, j'ai fait ma thèse sur le théâtre de Pompée, qui est le plus grand théâtre de Rome, 20 000 spectateurs. Et avec le collègue physicien dont je vous parlais tout à l'heure, on a calculé que les toiles destinées à faire de l'ombre sur les spectateurs pouvaient être dépliées en moins d'une minute. Imaginez un petit peu ce que ça donne pour un Romain qui vient s'installer dans le théâtre, il fait chaud, ça placé en plein soleil, et tout d'un coup, en une minute, on voit ces toiles bienfaitrices apporter de l'ombre sur les spectateurs. En plus, les toiles sont vraisemblablement colorées, en rouge, en bleu, en jaune, ça va colorer les vêtements des spectateurs. Et je pense qu'on a un spectacle avant le spectacle amené par cette technologie. Et si je reprends l'exemple de Néron, que l'on connaît tous comme l'empereur mythomane et fou, c'est surtout, c'est en partie vrai, mais c'est aussi l'image qui est véhiculée
1: Par
0: par
1: les successeurs,
0: la
1: oui.
0: propagande,
1: Oui.
0: par les successeurs. Mais en fait, Néron était un féru de technologie, et une grande archéologue qui s'appelle Françoise Villedieu a retrouvé il y a quelques années la salle à manger
1: Eh oui.
0: tournante de Néron, qui est quand même un objet tout à fait extraordinaire. Néron avait fait concevoir par deux architectes une salle à manger tournante qui permettait à ses invités de bénéficier d'un 360 degrés pendant l'heure du dîner au-dessus de la ville de Rome. J'ai envie de dire que le plus beau restaurant
1: Oui.
0: panoramique de New York n'a rien à envier à la salle à manger tournante de Néron. Donc la technologie est vraiment indissociable de la compréhension de cet empire romain.
1: Oui, alors là, par exemple, vous parliez de cette salle à manger. Justement, vous y aviez dédié une conférence passionnante. Et à Vitruve aussi, avec les volières. Hein, et quand on,
0: Oui.
1: grâce à vous, on a pu s'imaginer comment c'était de pouvoir dîner au contact des oiseaux d'un côté, des poissons de l'autre. Enfin, c'est fascinant.
0: Alors, nous, ce qu'on essaye de faire dans le laboratoire, c'est vraiment de proposer des restitutions qui soient créées dans un milieu universitaire, c'est-à-dire des restitutions qui ne contredisent aucune de ce qu'on appelle les sources primaires, les textes, l'archéologie, l'iconographie. Mais il faut que le chercheur garde toute l'humilité nécessaire à son travail, parce que ce que l'on propose, c'est vraiment une hypothèse valable à l'instant où on la présente et qui est vouée à évoluer avec le temps. Et cette hypothèse-là, ben, va être la base de discussion avec d'autres chercheurs. Et puisque l'on essaye de faire, pour faire un lien avec le début de notre entretien, c'est aussi à raviver cette passion de l'Antiquité, à partager avec le plus grand nombre ce que devait être la vie dans l'Empire à Rome à cette époque-là, parce que on manque cruellement de jeunes, d'étudiants qui maîtrisent les textes anciens, qui maîtrisent les textes grecs, alors que nous parlons d'une recherche tout à fait vivante pour laquelle il y a encore beaucoup de travail à réaliser.
1: Alors, j'ai l'espoir aussi que l'entretien que nous avons aujourd'hui, justement, parlera aux jeunes de ce qu'ils peuvent apporter avec leurs connaissances techniques et scientifiques à cette connaissance et à ce partage de l'Antiquité.
0: Tout à fait. En tout cas, quand on réalise les séances dont vous parliez tout à l'heure, les Nocturnes du Plan de Rome, ce sont au départ des séminaires de recherche, donc qui ont lieu dans le cadre de séminaires d'une école doctorale. Mais à ces séminaires, on a environ 200 personnes qui sont présentes.
1: Oui.
0: Et ça va des petits-enfants à partir de 7 ans jusqu'aux professeurs d'histoire. Et je considère que si un enfant de 7-8 ans ne peut pas suivre une de nos conférences, c'est qu'on ne l'a pas expliqué dans des termes suffisamment accessibles. Et justement, ces enfants posent parfois des questions qui sont extrêmement pertinentes et qui nous amènent en tant que chercheurs à réfléchir à ce que l'on fait, à réfléchir à ce que l'on reconstitue. Et j'ai un exemple qui me vient en tête. La première fois que j'ai présenté l'hypothèse de restitution du théâtre de Pompée, c'était il y a une de ces séquences-là. Et une petite fille a levé la main, donc je lui ai tout de suite donné la parole, et elle m'a dit: Mais madame, comment on fait quand on a envie d'aller aux toilettes et qu'il y a 20 000 personnes dans le théâtre?
1: Très bonne
0: Et
1: question.
0: eh bien oui, la question est excellente, sauf que voilà.

0: Ah, j'avais présenté le volet architectural, j'avais présenté les circulations qui étaient pompées. Et à cette époque-là, on n'avait pas encore restitué dans le laboratoire les grandes latrines publiques qui se trouvent à proximité du théâtre. Et c'est quelque chose auquel on s'est attelé dans les semaines qui ont suivi et qui, à mon avis, est tout aussi intéressant que l'aspect classique. Et c'est grâce à cette petite fille que j'ai décidé de restituer rapidement ses toilettes, comme quoi il n'y a jamais de mauvaise question.
1: Exactement. Alors, on va bien sûr revenir dans le détail des termes, pardon, du stade de Domitien, mais pour donner une idée aux auditeurs qui pourraient avoir tout de suite l'envie d'aller voir sur le net, effectivement, les dernières conférences, il y a eu en février Auguste, il y a eu en mars Métrologie et monde d'hiver en Mésopotamie, et en avril les termes de Caracalla. Et pour revenir à ce que vous disiez tout de suite, c'est effectivement pour le stade de Domitien, vous avez consacré en 2015, je crois, une première nocturne de Rome à cet édifice. Et puis 10 ans après, vous avez jugé qu'il fallait recommencer.
0: Tout à fait, parce que la science évolue et autant chacun comprend que la science évolue dans des disciplines. Voilà, qui sont directement au fait de l'actualité. On comprend bien que on peut se trouver un nouveau médicament, trouver une nouvelle planète, mais la science évolue aussi continuellement sur l'Antiquité. Et c'est pour ça que cette recherche est toujours aussi vivante. J'ai envie de dire qu'il ne se passe pas une année à Rome sans qu'il n'y ait ou une nouvelle découverte, ou une nouvelle réinterprétation des sources qui nous oblige à revoir ce que l'on avait précédemment écrit. La recherche sur l'Antiquité, c'est un livre ouvert qui ne se refermera jamais. Rome, par exemple, tout de suite, la ville est en train de se doter d'une nouvelle ligne de métro.
1: Oui.
0: Et ben, à chaque fois que la ligne avance, on trouve de nouvelles choses. Et c'est tout un pan de l'histoire inconnue qui s'ouvre devant nous et qui mérite d'être interprété.
1: Alors, nous avons bien sûr encore beaucoup de choses à dire, mais il est temps de faire une petite pause musicale. Et je suis allée puiser dans le festival d'Ostia Antica, un festival qui mêle musique, danse, théâtre, stand-up. Et voilà un petit morceau de musique qui va nous projeter dans ce carrefour entre l'histoire, les histoires, la reconstitution, la restitution. Alors je vous dis à tout de suite, Sophie.
0: À tout de suite!

0: C'est la deuxième partie de l'émission Antiquissimo sur Radio Alliance Plus, bien entendu, consacrée à la Rome virtuelle de Sophie Madeleine, avec qui nous échangeons pour le plus grand bonheur, j'espère, des auditeurs, en montrant que tout est compatible, rien n'est à cloisonner et que l'histoire fait bon ménage avec la littérature, les arts, l'archéologie et les sciences. Alors, à quel moment est né ce projet de cette restitution fabuleuse et quand est-ce que ça a commencé? Comment s'est créé donc ce qu'on appelle le CIREV? Il faut quand même décoder, il faut dire ce que c'est que le CIREV. C'est le Centre interdisciplinaire de réalité virtuelle de l'Université de Caen, c'est bien ça?
1: C'est exactement ça. En fait, c'est une très belle histoire parce que cette aventure a commencé en 1900. En 1900, on a un architecte qui s'appelle Paul Bigot qui remporte le Grand Prix de Rome. Alors, c'est un Normand, mais vous allez voir que c'est assez anecdotique dans l'histoire. C'est un Normand qui remporte le Grand Prix de Rome et qui va aller un an à la Villa Médicis pour travailler sur le Grand Cirque. À cette époque-là, les Grands Prix de Rome devaient réaliser deux choses à la Villa Médicis une fois qu'ils avaient choisi l'édifice sur lequel ils allaient travailler. Ils devaient restituer une aquarelle représentant le monument à l'époque de sa splendeur architecturale, à l'époque des Romains, et en même temps proposer un relevé des ruines de ce bâtiment. Et il se trouve que Paul Bigot a choisi de travailler sur le Grand Cirque parce qu'à son époque, le Grand Cirque n'était pas visible. L'usine à gaz de Rome était construite à cette époque-là. Donc, il a travaillé sur ce monument, mais il a fait preuve d'une grande originalité parce que dès le début de ses travaux, il a été voir la direction de la Villa Médicis en leur disant « Écoutez, le Grand Cirque, c'est un monument extraordinaire ». Le Grand Cirque, c'est deux fois la Tour Eiffel couchée sur la piste. C'est entre 150 000 et 250 000 spectateurs. Et si jamais je restitue ce Grand Cirque sous forme d'une aquarelle, jamais on ne percevra la taille exceptionnelle du bâtiment. Et du coup, il a proposé d'introduire la troisième dimension. Alors, ce n'était pas une troisième dimension informatique, c'était une troisième dimension physique. Il a proposé de créer une maquette en plâtre du Grand Cirque. Et puis cette maquette en plâtre a été présentée en 1911 lors d'une grande exposition qui a eu lieu à Rome au terme de Dioclétien. Elle a connu un grand succès. Et puis il est retourné voir la direction de la Villa Médicis. Il leur a dit bah, « Écoutez, le Grand Cirque, c'est formidable, mais il s'insère dans un contexte urbain. Ça serait bien de faire les deux collines de chaque côté. » Donc il a restitué d'abord l'Aventin, le Palatin, et puis après il s'est dit « Mais il faudrait faire les sept collines. » Et c'est comme ça que Paul Bigot a créé la première maquette intégrale de Rome en plâtre, 70 mètres carrés, qui est exceptionnelle pour comprendre ce qu'était cette ville. Et par tout un concours de circonstances, cette maquette de Bigot est revenue à Caen, à l'Université de Caen-Normandie. Elle a été mise en valeur à la Maison de la Recherche en Sciences Humaines pour en faire un symbole des SHS. Et dans mon laboratoire de recherche, on s'est dit « mais quelle chance incroyable de passer devant cette maquette tous les matins. Un symbole, c'est bien, mais ça serait bien d'aller plus loin, ça serait bien d'en faire un symbole, d'en faire un objet de recherche. » Et c'est là, en 1994, qu'on a décidé de se lancer dans un projet un petit peu fou. On a décidé de restituer Rome, la totalité de la ville de Rome, à la même époque que Paul Bigot, au 4e siècle après Jésus-Christ, mais en reprenant toute la recherche à zéro, et en n'utilisant plus cette fois du plâtre, mais la réalité virtuelle.
0: Alors c'était génial et ça a mobilisé donc je crois 11 équipes hein, dans des disciplines tout à fait variées pour établir cette réalité virtuelle en 3D.
1: Bah, on y travaille depuis 30 ans. C'est vraiment toute une équipe de recherche qui travaille dessus. Et ce qu'il y a eu un petit peu de fabuleux dans l'histoire, parce que c'est comme ça que fonctionnent les choses, c'est qu'au départ, on a utilisé la réalité virtuelle vraiment pour travailler sur Rome. Et puis, on s'est rendu compte que cette technologie, à un certain moment, permettait d'aller plus loin que l'illustration. C'est-à-dire qu'on ne va pas proposer une image pour représenter un savoir existant, mais la réalité virtuelle va pouvoir être utilisée pour tester les hypothèses. Pour, par exemple, se rendre compte qu'on ne voit pas le temple de Jupiter Capitolin quand on est sur le forum. C'est-à-dire qu'on passe de l'étape de représentation à l'étape d'expérimentation. Et les ingénieurs que l'on avait formés autour de la restitution virtuelle de Rome aujourd'hui sont mutualisés au Centre interdisciplinaire de réalité virtuelle qui, comme vous le dites, compte 11 équipes de recherche en médecine, en géographie. Aujourd'hui, on utilise ces technologies-là dans notre centre pour diagnostiquer de façon précoce la maladie d'Alzheimer. On l'utilise aussi pour simuler ce que seront les crues sur les côtes de Normandie quand le niveau des océans aura augmenté d'un mètre. Et toute cette belle aventure est partie de la restitution de Rome.
0: C'est magnifique et j'invite tous les auditeurs à venir dimanche 21 juin vous écouter à nouveau ainsi que Philippe Fleury. Je pense qu'on va passer un moment inoubliable. J'en attends beaucoup. À bientôt.
1: En tout cas, je serai très heureuse d'être avec vous.
0: À tout bientôt. Au revoir Sophie. Au revoir.

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1: Midi à Paris, 10h en temps universel. 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
2: Diane Berger.
1: Malgré la trêve, la guerre. Les frappes israéliennes ont fait au moins 16 morts dans le sud du Liban, selon la défense civile. Une atteinte au cessez-le-feu annoncée hier qui met en danger les négociations prévues entre l'Iran et les États-Unis. Quand les Occidentaux se préparent à une guerre en mer Baltique, près de la Russie, c'est l'exercice militaire Baltops. Reportage à suivre à bord d'une des frégates mobilisées. Nous irons également à Rome pour une veillée en hommage aux victimes des routes migratoires dangereuses. Et puis alors que l'Europe souffre de la canicule, on l'ignore trop souvent, il faut éviter à tout prix certains médicaments par temps chaud. Les conseils d'une pharmacienne à la fin de ce journal. La défense civile annonce un bilan de 16 morts au Liban, dans la région de Nabatieh. Tués par les dernières frappes israéliennes la nuit dernière et ce matin. L'armée libanaise annonce de son côté la mort d'un de ses soldats. Cela malgré le cessez-le-feu annoncé hier entre Israël et le Hezbollah. Et le mouvement chiite libanais, allié de l'Iran, affirme ce matin avoir le droit de répliquer. Bonjour Muriel Paradon.
3: Bonjour.
1: Ces nouvelles violences renforcent l'incertitude sur la tenue des nouvelles négociations concernant l'accord, cette fois entre l'Iran et les États-Unis.
3: Oui, même si on a appris ce matin que Steve Witkoff, l'émissaire américain de Donald Trump, serait en route pour la Suisse, tandis que Jared Kushner serait déjà sur place. C'est une information du site Axios, non confirmée officiellement. On rappelle que des négociations pour consolider le protocole d'accord conclu entre l'Iran et les États-Unis cette semaine devaient s'ouvrir hier, mais elles ont été reportées. D'abord parce que la cérémonie officielle de signature n'a pas eu lieu comme prévu hier en Suisse, mais s'est faite à distance dès mercredi soir. Et puis, les Iraniens n'ont pas apprécié que le premier point de ce protocole d'accord ne soit pas respecté, c'est-à-dire la cessation des hostilités au Liban. Et on le voit, Israël continue d'attaquer le pays. La situation reste donc tendue, mais les deux parties, États-Unis et Iran, ont quand même intérêt à finaliser cet accord. Il est question de négocier durant 60 jours sur le nucléaire et la levée des sanctions. Et signe que le dialogue n'est pas rompu, le Pakistan, médiateur dans le conflit, a envoyé son ministre de l'Intérieur à Téhéran aujourd'hui, selon l'agence iranienne Tasmin.
1: Muriel Paradon, merci beaucoup. Un autre pays du monde bombardé quasiment chaque nuit, c'est l'Ukraine. L'armée russe a frappé la nuit dernière la ville de Kharkiv, dans le nord-est du pays. Dans ce contexte, les Européens continuent, eux, de se préparer au possible débordement de cette guerre menée par la Russie contre Kiev. En mer Baltique notamment, 15 pays alliés, dont la France, sont venus s'entraîner pendant 2 semaines. C'est l'exercice annuel Baltops. Il s'est terminé hier et notre correspondante dans les pays baltes, Marielle Vituro, a pu monter à bord de la frégate française. Reportage.
4: Là, il y a un aéronef inconnu que j'ai classé suspect.
5: Dans le central opération, le lieu le plus secret de la frégate, l'enseigne de vaisseau Kevin prépare ses équipes à l'exercice. Comment réagir si un avion ennemi ne répondait pas aux sommations?
6: C'est la menace qui va la plus vite. Un avion de chasse en ordre de grandeur, c'est une vingtaine de kilomètres. En une minute, ça laisse peu de temps à l'improvisation.
5: Une menace qui peut être tout à fait réelle, le commandant de la frégate, Martin Redouté.
7: On a constaté des évolutions des forces russes à proximité du bâtiment. Notre posture, c'est de faire en sorte dans ces cas-là que notre attitude ne soit pas perçue comme agressive puisque nous sommes dans un scénario vraiment défensif.
5: Les alliés ont aussi testé leur capacité de déminage pour escorter des unités dites précieuses comme des ravitailleurs. Ils ont appris à arraisonner des navires suspects comme les pétroliers de la flotte fantôme russe, le commandant.
7: Si dans le contexte mondial actuel, on continue d'envoyer des navires et des aéronefs pour participer à Baltops, c'est bien le signe de l'importance de cette région du monde pour notre sécurité collective.
5: La frégate va encore naviguer en mer Baltique pour assurer la mission de patrouille décidé par l'OTAN début 2025. Marielle Vituro, Tallinn, RFI.
1: Le conflit diplomatique continue entre Kiev et Varsovie. Plusieurs responsables ukrainiens rendent des médailles polonaises depuis hier soir. Cela après une décision du président polonais qui a retiré une haute distinction au chef d'État ukrainien Volodymyr Zelensky, car il a nommé une unité militaire ukrainienne les héros de l'UPA, référence à l'armée insurrectionnelle ukrainienne créée en 1942, admirée en Ukraine, mais en Pologne elle est surtout connue pour des massacres sur des civils. écoutez bien RFI, midi 5 à Rome, en Italie. Alors que l'Union européenne vient de durcir considérablement sa politique migratoire, c'est ce samedi 20 juin, la journée mondiale des réfugiés. Une veillée a été organisée jeudi soir à Rome en mémoire justement des 77 000 migrants morts depuis 1990 sur les routes qui les mènent à l'Europe. Anne Lenir.
2: Dominée par la basilique de Santa Maria in Trastevere, la place homonyme s'est remplie d'immigrés endimanchés, mêlés à des Romains, pour assister à cette veillée de chants et de prières. Adolphe Mario, centrafricain, comme son épouse, est père de 3 enfants. Il est arrivé de Libye, en Italie, par un couloir humanitaire en 2024.
8: Je suis étonné de voir cette communauté européenne voter une loi contre les humains. Ça fait mal. Je suis inquiet, surtout pour mes enfants.
2: Paolo Morozzo, professeur en droit privé et membre de la communauté de Sant'Egidio, lui fait écho.
9: Cet ensemble de normes impétueuses gomme malheureusement des principes de civilité que nous pensions bien ancrés.
2: Responsable du secteur immigration au sein des ACLI, les associations chrétiennes de travailleurs italiens, Gianluca Mastrovito s'est rendu dans le centre de rétention de Gjadër en Albanie, centre dont Giorgia Meloni estime qu'il représente un modèle européen.
10: Ces structures nuisent à la santé mentale des personnes à qui, très souvent, on donne des psychotropes pour les faire taire. Donc, si c'est ce modèle que l'Italie garde en tête, je pense qu'il faut vraiment s'interroger.
2: Actuellement, une 60aine d'hommes sont à Gjadër. Anne Lenir, Rome, RFI.
1: Et cette journée mondiale des réfugiés, on vous en parle toute la journée sur RFI. Dans 2 heures, retrouvez l'invité de Karine Bellicha dans RFI Midi, Alice Baya de l'Observatoire des situations de déplacement interne, spécialiste des migrations liées au climat. L'état d'exception décrété en Bolivie après 6 semaines de manifestations et de barrages routiers à travers le pays. Le président bolivien Rodrigo Paz a pris cette décision quelques heures après la signature d'un accord avec la principale centrale syndicale du pays. Mais les autres organisations maintiennent leur pression. Elles demandent le départ du chef d'État sur fond de crise économique la plus grave en Bolivie depuis 40 ans. Une nouvelle attaque signalée au Pakistan dans une région frontalière de l'Afghanistan. 2 engins artisanaux ont explosé au bord d'une route. 7 morts, 3 blessés. L'attentat n'a pas été revendiqué, mais les regards au Pakistan se tournent vers le mouvement TTP des talibans pakistanais, soutenu selon Islamabad par le régime taliban à Kaboul. L'Europe écrasée par la chaleur. La canicule s'aggrave ce week-end sur le continent. Niveau d'alerte élevé, notamment au Royaume-Uni, en Suisse, en Allemagne et en France. La France où de nombreuses villes annulent d'ailleurs la fête de la musique prévue demain, dimanche. Des pointes à 40 degrés sont attendues. Cette chaleur, elle fait souffrir les corps. Et on ne le sait pas forcément, certains médicaments aggravent les effets de la canicule. Chloé-Edouard est allée demander des conseils.
11: Derrière la porte de cette pharmacie parisienne, la climatisation tourne à plein régime pour offrir un peu de fraîcheur face à cet épisode caniculaire. Après plusieurs heures passées au soleil, le mal de tête peut arriver d'un coup, mais avaler un médicament antidouleur n'est pas la meilleure solution. Explication avec Nawel Achour, pharmacienne.
12: La déshydratation va affecter nos reins, donc tous les médicaments qui pourraient affecter également les reins. Les médicaments sur lesquels on prend une attention particulière, c'est sur les anti-inflammatoires, comme par exemple l'ibuprofène, qui va fatiguer la fonction rénale, donc on conseille de boire un peu plus d'eau.
11: L'eau n'est pas la seule alliée, se protéger du soleil est tout aussi essentiel. Les rayons UV peuvent réveiller certaines molécules présentes dans les médicaments.
12: Il y en a quelques-uns qui vont avoir une structure chimique qui va faire que la lumière va les abîmer, les dégrader et pour avoir un impact sur la peau, comme par exemple des antibiotiques comme la doxycycline qui vont vraiment avoir des effets comme des irritations sur la peau ou même le développement de taches.
11: On les oublie souvent et pourtant elles sont bien utiles en période de grosse chaleur. Les notices d'utilisation des médicaments peuvent vous renseigner sur les effets secondaires en cas de coup de chaud.
1: Un reportage à Paris de Chloé Douard. Tous les continents sont désormais concernés par la souche de grippe aviaire H5. C'est officiel après la découverte d'un cas en Australie chez un oiseau migrateur marin. Le virus est dangereux pour la volaille et la faune sauvage. Les cas de transmission à l'homme sont rares pour l'instant. Mais les experts le rappellent, plus le virus circule, plus il peut muter. Et une mutation pourrait un jour faciliter les transmissions entre humains. Enfin, un peu de football après l'élimination de la Turquie et d'Haïti hier suite des phases de groupe de la Coupe du Monde. Dans le groupe F, les Pays-Bas affronteront la Suède à 17h TU. Groupe E, l'Allemagne jouera contre la Côte d'Ivoire à 20h TU. L'Équateur contre le Curaçao à minuit, temps universel. C'est la fin de ce journal. Tout de suite, c'est Écho d'ici, Écho d'ailleurs sur RFI.
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14: Depuis le 28 février dernier, le Moyen-Orient est secoué par une guerre ouverte entre les États-Unis, Israël et l'Iran. Aujourd'hui,
15: bonjour à toutes et à tous. Vous écoutez les idées de sortie de Radio Alliance Plus. Mardi, le festival Côté Cour, Côté Jardin continue de faire résonner le théâtre sur la scène de la Chapelle des Pénitents à Pont-Saint-Esprit. Venez découvrir l'effet d'avoir glissé trop vite sur un toboggan, une pièce de Louise Caron, mise en scène par Christine Mico. David, écrivain de polar, et Marie, comédienne engagée pour interpréter Nora dans la pièce d'Ibsen Maison de poupée, s'apprêtent à dîner dans leur jardinet parisien. Ils donnent l'impression de couler un bonheur sans histoire. Ils parlent de tout et de rien, des souvenirs, du théâtre, du monde comme il va, de la vie drôle et tragique avec ses hauts et ses bas, et surtout de l'amour et ses accros. Mais David parle pour éviter tout à la fois l'embarras du silence ou, pire, un sujet qui le mine, la maladie de Marie. Il se veut optimiste, repousser plus loin les limites, la protéger d'elle-même, mais surtout, ne pas être obligé de tenir la promesse que Marie lui a extorquée. Cette pièce aborde des questions existentielles, le mariage, les promesses, la perte de la mémoire, comment s'en accommoder ou mourir avant la déchéance. À découvrir à la chapelle de Pont-Saint-Esprit, mardi à 20h. Mardi, toujours, Tata Yayo et DJ Barou prennent possession du bar du midi pour une dédibox. Tata Yayo récolte vos musiques, vos histoires, vos dédicaces et vos souvenirs, pendant que DJ Barou les transforme en un set unique et plein de surprises. Le principe est simple, vous choisissez un son, racontez pourquoi il compte pour vous et DJ Barou envoie la musique. Venez partager un bout de votre vie et danser sur celle des autres. En famille, entre amis, c'est le rendez-vous des mélomanes du mardi soir de 18 à 22h30 au Bar du Midi, 51 boulevard Gambetta, à Nîmes. Mercredi, la médiathèque de Calvisson accueille l'atelier du regard pour évoquer l'œuvre de la plasticienne contemporaine Johanna Vasconcelos. Johanna Vasconcelos est une artiste plasticienne portugaise née en 1971 qui travaille sur les thèmes de la féminité et de l'artisanat avec des matériaux souvent issus des métiers textiles. Elle surjoue la féminité pour mieux en dénoncer les lieux communs, met en perspective les mythes et la réalité, fait de nombreux détournements satiriques jouant avec l'élégance comme avec un masque vénitien. Pour découvrir le travail de Johanna Vasconcelos, rendez-vous à la médiathèque de Calvisson, mercredi, de 18 à 19h. C'était les idées de sortie de Radio Alliance Plus. Merci beaucoup pour votre écoute et votre fidélité. Je vous souhaite une agréable journée sur le 103.2 en DAB+, et sur notre site internet. On se retrouve dès demain pour de nouveaux rendez-vous.
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1: Le soleil est une source d'énergie naturelle mise gracieusement à notre disposition, quel que soit le climat où nous vivons. Optimiser judicieusement la forme, l'orientation et la construction de sa maison, c'est lui permettre de capter naturellement et de stocker l'énergie nécessaire à notre bien-être. Carbone Zéro vous emmène à la découverte d'une construction solaire, l'héliodome. C'est à Crosswiller que nous nous rendons pour cette émission, afin de découvrir le travail de Eric Passer. Alors là, on est face à un monument, à quelque chose de très particulier. J'arrive pas à mettre de nom dessus. Qu'est-ce qu'on a devant nous?
2: En fait, c'est tout simplement l'héliodome. L'héliodome, c'est une maison dont la forme est donnée par la trajectoire du Soleil. Ça n'est pas une maison qui tourne, c'est la Terre qui tourne autour du Soleil. Mais je vais toujours me permettre de parler du Soleil qui tourne parce que c'est beaucoup plus simple. On se permet aussi de dire le matin, c'est le soleil qui se lève, donc je reste dans cette logique-là. Donc on a une façade complètement orientée sud, mais qui là en ce moment, on est en plein été, et ben le soleil rase cette façade du matin au soir, mais ne pénètre pas du tout dans le volume de la maison. Par contre, en hiver, quand le soleil sera bas, on va avoir un volume complètement inondé du soleil, et ça du matin au soir. Donc c'est effectivement, je pense, très difficile à s'imaginer. Le mieux, c'est de venir voir ou d'aller sur heliodome.com pour voir à quoi ressemble la maison. Mais bon, voilà.
1: Heliodome, c'est quoi? C'est une marque déposée? C'est quelque chose qu'on connaît déjà? C'est tout nouveau comme concept?
2: C'est le nom du volume de la maison. C'est effectivement un nom qui est déposé. Helios et Dôme, ben c'est en fait le jour où j'ai réussi à déposer ce nom, je me suis rendu compte qu'en fait, le nom maison solaire, le nom logique, vu que le français c'est du latin et du grec, le nom maison solaire, en fait, c'est Héliodôme. Héliodôme n'existant pas, j'étais très content de découvrir que je pouvais déposer le nom de quelque chose qui peut-être un jour sera du vocabulaire courant.
1: En tout cas, je vous le souhaite. Donc aujourd'hui, il y a beaucoup d'innovations en termes d'habitat. On essaie de minimiser son bilan carbone. On essaie à travers les matériaux de construction utilisés, à travers l'orientation de sa maison, à travers différents outils, d'avoir un impact minimum donc sur l'environnement et puis baisser la consommation énergétique de son habitat. Vous vous positionnez comment par rapport à ce bilan carbone avec votre maison ?
2: En fait, ce que je veux, c'est d'optimiser un volume. Un volume, c'est une maison. Une maison est construite pour un, voire plusieurs siècles. Et donc, ça n'est pas une technologie, c'est bien un volume. Donc l'idée, c'est de dire qu'est-ce que la géométrie même du volume peut me faire gagner. Et là, d'après les calculs, donc on va pouvoir, dès cet automne, valider le concept, mais d'après les calculs que j'ai eu grâce à des thermiciens aussi bien suisses que français et même allemands, on devrait arriver à une très belle optimisation des apports solaires par rapport à l'hiver et de l'ombre dans le volume en été, de façon à pratiquement être en autonomie. Et donc le but d'un tel bâtiment, c'est de gagner ça, mais dans la durée. Donc pour le futur, il est sûr qu'aujourd'hui ce bâtiment est quand même assez lourd au niveau de la réalisation, surtout là pour le premier on avait tout à apprendre vu que c'est des formes quand même très particulières, mais si on imagine que c'est un cadeau qu'on va pouvoir faire pour des siècles à venir, je crois que moi j'aimerais qu'on puisse imaginer un futur dans ce sens-là, un futur où quand on parle de choses qu'on fait dans le durable, que ce soit du vrai durable pour les générations à venir.
1: Alors, on va s'intéresser à l'origine de ce projet. Comment vous est venue cette idée ?
2: L'idée est très vieille, je dirais. Dès les années 80-90, j'ai commencé à travailler sur cette idée de maison. Et en 92, j'ai découvert des livres sur les cadrans solaires Et de 92 à 98, j'ai travaillé parce qu'en fait, mon idée, c'était de réussir à transformer ce cadran qui n'avait que deux dimensions en un volume, donc créer un cadran solaire en trois dimensions. Et donc voilà, l'Héliodôme, c'est ça.
1: Quel est le personnage qui se cache derrière votre voix ?
2: Le personnage, un passionné d'abord, quelqu'un qu'on a souvent traité d'utopiste, et je dirais qu'aujourd'hui, l'utopie Héliodôme devient réalité, et voilà, c'est sûr que ça me prend énormément de temps, énormément d'énergie, mais j'espère qu'on arrivera à vraiment prouver que la nature n'a pas fini de nous faire des cadeaux, et que c'est dans la nature qu'on trouvera toujours à nouveau les solutions.
1: Alors en l'occurrence, c'est quoi le cadeau de la nature qu'on utilise ?
2: Ben là, le cadeau de la nature, c'est en fait tout simplement de prendre conscience de la trajectoire du Soleil, et que en fait, ces trajectoires-là nous donnent un volume, nous donnent un espace à vivre, et que dans cet espace, le bien-être, il pourra y être sans avoir besoin de ponctionner la nature avec des énergies fossiles ou tout ce qu'on veut, mais qu'on aura tout simplement la possibilité de vivre en harmonie avec la nature, en regardant la nature, en exprimant les formes de la nature, on va pouvoir vivre en harmonie avec elle.
1: Alors on parle de forme, on parle d'harmonie, ça me fait penser aussi au Feng Shui, où on prend en considération justement toutes les formes géométriques sur Terre pour harmoniser son habitat. Est-ce que vous êtes intéressé à cette science ?
2: Disons, pour moi, ce qu'il y a dans ma démarche, c'est que j'ai toujours essayé de trouver quelque chose de nouveau, d'exprimer mon époque. Le passé est une chose qui, pour moi, fait partie d'une phrase qui me suit depuis toujours et que j'aime exprimer, c'est prendre le passé, exprimer l'aujourd'hui et l'offrir à l'avenir. Et donc moi, dans ma quête, je suis plus en train d'essayer de trouver comment est-ce que je peux exprimer l'aujourd'hui. Bien sûr, il y a toutes ces connaissances du passé et toutes ces différentes façons d'entrer dans ces matières-là. Mais moi, j'essaye tout simplement, de façon très libre, à essayer de me dire qu'est-ce que notre conscience aujourd'hui peut exprimer, qu'est-ce que la technologie d'aujourd'hui peut réaliser. Et aujourd'hui, grâce à l'ordinateur, grâce aux représentations en 3D, grâce aux commandes numériques et grâce à toutes ces technologies-là, je réussis à construire un bâtiment qui, il y a encore 50 ans, aurait été très complexe à réaliser. Je ne sais même pas si on aurait vraiment pu le faire. Et donc c'est dans ce sens où toutes ces connaissances-là, toutes ces idéaux du passé, bien sûr m'intéressent, m'interpellent, mais quelque part j'ai un petit peu cette folie peut-être de vouloir faire un pas en avant et surtout d'avoir envie de vivre une écologie du futur et une écologie d'aujourd'hui et de demain.
1: Donc on va revenir à ce qui est là devant nous, l'Héliodôme. Donc comment est-ce qu'on pourrait le décrire ? Qu'est-ce que vous avez déjà entendu comme adjectif ? J'imagine qu'on peut parler de soucoupe ou peut-être de coquillage. Quels sont les adjectifs qui reviennent le plus souvent quand les gens se retrouvent face à cet Héliodôme ?
2: On peut effectivement penser coquillage, mais on peut tout simplement aussi penser aux représentations, peu importe de quelle époque. Quand on se représente le soleil, on arrive à ce genre de rayonnement, de forme. Et ce qui est assez beau dans ce que je vois quand les gens viennent, très vite, ils ont l'impression de toujours l'avoir connue, cette forme. Autant elle est tout à fait différente de tout ce qu'on a pu voir jusqu'à aujourd'hui. C'est un soleil, voilà.
1: On a vu qu'il y avait une orientation très précise hein, en fonction des saisons, qui correspond aussi à notre latitude. Est-ce qu'on peut imaginer construire une maison sur ce modèle à d'autres latitudes sur Terre ?
2: En fait, ça, c'est l'expérience, ou plutôt même ce que j'aimerais pouvoir vivre encore. Mais je pense qu'il y en aura pour des années, parce que sous chaque latitude, l'Héliodôme étant différent. Mais de les voir sous différentes latitudes, vu que les formes sont toujours différentes, ouais, ce serait une très très belle aventure de découvrir tout ça.
1: C'est un peu un projet de vie, en fait, cet Héliodôme.
2: C'est un projet de vie, effectivement. Mais je pense qu'une vie sera trop courte.
1: Alors là, on va refaire après un tour à l'intérieur de la maison avec le micro, juste pour un petit peu essayer de donner une dimension visuelle. Mais avant de rentrer dans le bâtiment, on va encore rester un petit peu à l'extérieur. Et vous me disiez avant que, après finalité de la construction, ce sera ouvert au public.
2: Oui, effectivement, le but de ce bâtiment, c'est bien de l'ouvrir au public, c'est de faire découvrir aux gens le volume, le bâtiment. Et puis, en fait, voilà, pour moi, ce qui est le plus important, ce n'est pas de faire une maison pour moi, mais en fait d'exprimer, de montrer cette forme, qui est donc cette forme donnée par les lois de la nature, et montrer que la nature n'a pas fini de nous faire des cadeaux. C'est pour moi quelque chose de tellement important que j'ai envie de faire profiter un maximum de gens et donc de pouvoir permettre aux gens de venir le visiter.
1: Pour se lancer dans une aventure comme celle-là, qui peut paraître un peu folle vu de l'extérieur, il faut avoir des compétences aussi. Donc vous, monsieur Vasseur, Eric, c'est bien ça?
2: Oui.
1: Hein, vous êtes à la base architecte ou charpentier?
2: Non, à la base je suis ébéniste. J'ai eu la chance à l'âge de 25 ans d'être meilleur ébéniste de France. Après ça, je me suis spécialisé dans le design. J'ai surtout fait du design de mobilier. Et les lieux d'hommes, c'est une passion. Donc voilà, c'est... Ça a été beaucoup d'heures de travail, je dirais depuis 10 ans, c'est presque un mi-temps, pour arriver à le voir aujourd'hui, à le voir sortir de terre. Et donc d'ici septembre, je pense qu'il sera clos, couvert, isolé. Donc le clos couvert est presque réalisé, le vitrage est en train de commencer à se mettre en place, la toiture est en train de se finir. On est quand même bien maintenant comparé à toutes les galères qu'on a pu connaître.
1: Il sera terminé quand et ouvert au public à quel moment?
2: Ben, en fait, j'ai toujours un peu ouvert le chantier au public et je pense que vers septembre, normalement, on aimerait l'ouvrir officiellement le 20-10-2010.
1: Combien de personnes sont derrière ce projet?
2: Oh là là, ça on fait du monde, ça déjà. Entre tous les bureaux d'études, entre tous les gens que j'ai embêtés, entre... Tous les gens qui ont bien voulu m'épauler, même si ce n'est qu'en me donnant des fois des conseils. Parce qu'il faut quand même voir qu'au départ, je ne suis pas du tout du bâtiment. Donc j'ai quand même sollicité énormément de monde à chaque fois que j'avais des questions. Et c'est là où je dirais toujours, je ne pense pas avoir fait un bâtiment parfait. Parce qu'il y aura toujours des choses dont je n'aurais pas eu le niveau et nécessaire pour le réaliser. Mais il fallait bien oser un jour le faire.
1: Je vois sur le toit des panneaux solaires.
2: Oui, donc sur l'arête, avant, on a mis des panneaux thermiques pour l'eau chaude et en fait aussi pour augmenter l'inertie thermique du bâtiment en hiver. Donc là, c'est effectivement, là on rentre dans la technologie. Je dirais qu'au départ, dans mon concept de maison, c'était une maison... uniquement basé sur sa forme et non pas sur la technologie. Donc l'eau chaude faisant quand même partie des besoins quotidiens et l'eau chaude étant quelque chose qu'on maîtrise très bien, j'avais vraiment envie quand même de la rajouter tout de suite, dès le départ, sur le bâtiment. Autrement, effectivement, je ne suis pas très technologie parce que dans un premier temps, je voudrais déjà montrer et valider rien que la forme. En soi, rien que de savoir et de montrer pourquoi on se fait un tel travail. Est-ce qu'une forme géométrique, rien qu'une forme en soi, peut nous apporter?
1: Donc là, on est face à la face sud du bâtiment. Donc elle sera complètement couverte de vitres?
2: Oui, elle sera complètement vitrée, cette façade. Donc elle est complètement sud. Là, vu l'orientation et l'inclinaison qu'elle a durant tout l'été, elle est à l'ombre. Le soleil rase. Et en hiver, elle sera complètement ensoleillée. Là, on a pris un vitrage donc, qui est un très gros double vitrage. On a préféré rester en double vitrage parce que le double vitrage nous permet un meilleur apport de soleil en hiver. Apport de soleil qui serait perdu par le triple vitrage.
1: Quand on parle biologie de l'habitat ou santé de l'habitat, on fait aussi des études concernant le lieu d'implantation de son habitat. Il y a les géobiologues qui vont venir voir s'il n'y a pas des réseaux Curie, des réseaux Hartmann, des cours d'eau, des colonnes telluriques. Est-ce qu'il y a eu ce travail qui a été fait au préalable aussi en ce lieu ici à Cosvillers?
2: J'ai en fait la chance d'avoir des amis qui font ce travail-là et ils sont passés ici sur le lieu. Et donc le travail a été fait et bon, c'était très beau parce que en fait on est sur un lieu assez neutre, très très bien, quoi. Donc c'était assez, assez bien. Ils étaient très contents que le lieu soit, soit aussi génial, quoi. Donc voilà.
1: Donc vous y serez bien dans cette maison?
2: Ben, je pense que le terrain aidera lui aussi. Mais c'est un tout. Je ne pense pas que ce ne soit que le terrain. C'est tout, quoi. C'est la construction, c'est plein de choses. Mais c'est les gens aussi, hein.
1: Il y a combien de gens sur le chantier là qu'on voit? Ça fait un peu une fourmilière. On voit des gens qui passent à tous les étages comme ça. On est devant une fourmilière ouverte avec avec plein de monde en fait. Là. Il y a combien de corps de métier qui sont sur le chantier?
2: Voilà, en ce moment il y a 3 corps de métier. Il y a donc les couvreurs, il y a des menuisiers et il y a encore les gens qui s'occupent du sanitaire, qui sont là. Donc ça fait effectivement un petit peu de monde qui grouille. C'est bien.
1: On va se lever et puis on va aller à l'intérieur. Hop. C'est vrai que ça rayonne, quoi, hein. Ça fait un peu poupe de bateau aussi. Et tout de suite, quand on rentre dans le bâtiment, on sent une fraîcheur.
2: Oui, ça c'est assez incroyable, alors que rien n'est fermé pour l'instant. Et du fait que le soleil ne rentre pas du tout dans le volume reste frais. Et donc là, déjà, on a une première réponse.
1: Alors on va avancer dans le bâtiment. Là je vois des panneaux.
2: Oui, donc ça c'est les panneaux explicatifs que j'utilise lors des différentes expositions ou chaque fois que j'ai ouvert les portes un petit peu aux gens. Donc là par exemple j'ai les représentations qui montrent l'héliodôme sous les différentes latitudes. Et puis aussi une explication, bien sûr, là malheureusement elle n'est que graphique. Et en fait, ça, c'est le grand problème, c'est qu'on ne nous apprend pas et on ne nous montre pas comment le soleil se déplace vraiment. Et donc, on s'imagine qu'il fait une ligne ou qu'il trace une ligne au-dessus de nous. En fait, de ligne droite, il n'en trace que 2 fois par an, le jour du printemps et le jour de l'automne. Et tout le restant du temps, il trace des courbes au-dessus de nous. Et c'est ces courbes-là qui donnent la forme à l'héliodôme. Donc, c'est un petit peu... Quelque part, c'est presque incroyable parce que c'est une chose qui est tellement logique quand on observe, mais moi-même j'ai galéré pendant, je peux dire, presque 10 ans à réussir de faire une forme à partir de ces déplacements-là.
1: Donc là, on est sous quelle latitude?
2: Nous, ici, on est à 48 degrés, à peu près, hein, des 48 degrés, et donc là, j'ai une représentation qui montre le soleil jusqu'à latitude 0, donc c'est l'équateur. On a à ce moment-là un bâtiment symétrique. Donc il faut imaginer un bâtiment symétrique qui va se coucher de plus en plus en quittant l'équateur pour monter aussi bien dans un sens que dans l'autre, parce qu'on peut l'imaginer dans l'hémisphère sud aussi bien que dans l'hémisphère nord.
1: Mais donc là, latitude 0, on n'a pas d'ombre, on a du soleil tout le temps.
2: Ben, en fait, le soleil, il est une fois d'un côté, une fois de l'autre. Et donc, on aura aussi un côté plus ensoleillé que l'autre. En fait, j'ai eu la chance d'avoir, lors d'une exposition, une rencontre avec quelqu'un qui vivait à l'équateur et qui vivait très au-dessus de 3000 mètres. Et donc, il avait des vraies saisons parce qu'il faisait froid par là-bas. Et donc, à 3000 mètres d'altitude, il m'a dit « Mais c'est génial, c'est exactement ce qu'il me faut. » Et moi, quelque part, je me suis dit « Bon, l'héliodôme, c'est une chose qui va être réservée à nos latitudes. Ça ne sera pas quelque chose qui va aller. » Et puis, en fin de compte, je me suis rendu compte que sous d'autres latitudes, il suffisait d'être en altitude... On se retrouvait aussi dans un besoin de fraîcheur et de chaleur, tout comme chez nous dans nos latitudes. Donc je ne pense pas que l'héliodôme soit une réponse vraiment universelle, mais c'est une réponse que je pense qui pourrait quand même répondre à des besoins sous beaucoup de latitudes.
1: Donc on va continuer la visite du bâtiment, mais je vais quand même donner là l'adresse du site, hein, donc c'est bien de le rappeler. On peut avoir plus d'infos en allant sur www.héliodôme.com. Alors là, il y a un panneau explicatif devant nous, hein, avec une courbe, donc le taux d'ensoleillement du volume, ça correspond à quoi?
2: Alors, en fait, cette courbe-là nous montre le taux d'ensoleillement dans le volume du bâtiment. Donc là, en ce moment, on est donc en début juillet. Et on voit, voilà, là on est là, et qu'on a encore bien un mois devant nous avant d'avoir 10% d'ensoleillement. Et après, donc vers fin août, le soleil en 2 mois va rentrer jusqu'à 80% d'ensoleillement. Donc on aura septembre, octobre et fin octobre, on aura 80% d'ensoleillement. fin octobre, fin novembre, on aura 90, fin décembre, 100%. Et donc là, on peut vraiment voir que, encore une fois, pour 4 mois, on aura entre 80 et 100% d'ensoleillement sur les 4 mois d'hiver. Tout comme sur les 4 mois d'été, on peut dire de 0 à 10% d'ensoleillement dans le bâtiment. Ce qui fait qu'on a vraiment un volume complètement abrité en été, complètement ensoleillé en hiver. Et entre les deux, dans cette course en fait que fait le soleil, du moment où il a décidé, là, à la fin de l'été, quand il aura décidé de descendre en position hiver, on voit bien à quelle vitesse les journées se raccourcissent. Et très vite, on en prend pour 4 mois et ça ne va pas bouger de beaucoup. Ça bouge un tout petit peu, mais ça ne bouge pas de beaucoup. Et puis, quand les journées vont commencer à se rallonger, ben, même pas 2 mois, on sera en situation haute et on aura à nouveau des journées longues. Et donc, c'est grâce à ce système qui est complètement elliptique. Elliptique parce qu'effectivement, le Soleil fait une petite ellipse, mais il y a surtout aussi le fait de l'inclinaison de la Terre qui rajoute à cette ellipse et qui fait qu'on a vraiment une validité pour un bâtiment comme l'Héliodôme parce qu'on a 4 mois d'ensoleillement et 4 mois de non-ensoleillement.
1: Les levers de soleil et les couchers de soleil, on les voit, les de l'Héliodôme?
2: En fait, c'est vraiment en hiver, c'est génial parce que du premier rayon du lever jusqu'au coucher, on est toujours en phase avec le bâtiment. En été, on ne le verra que grâce aux fenêtres qui sont sur les côtés du bâtiment. On ne le verra pas par la façade parce que ça va 100%, vraiment, ça va raser le bâtiment.
1: Le principe de l'héliodôme est celui d'un volume architectural fixe, sculpté par la trajectoire du soleil dans son cycle annuel de façon à laisser entrer le maximum de rayons en hiver et en être totalement préservé en été. La seule variable influençant la forme de l'édifice est la latitude. Il sera plus redressé sous les tropiques et plus allongé vers les pôles. La morphologie de l'héliodôme permet d'optimiser le bilan thermique et énergétique de l'édifice, donc de capter les calories en hiver et d'assurer un rafraîchissement en été. Le principe de l'héliodôme ouvre une nouvelle voie à la recherche dans l'optimisation des conditions de confort et d'impact environnemental. L'héliodôme est une réponse aux principes et aux objectifs du développement durable. C'est quoi le développement durable ?
2: Le développement durable, c'est un idéal. Et je crois que pour l'instant, quand on parle de durable, on n'est pas forcément toujours très durable. Mais moi, dans mon idée, une maison comme l'héliodôme, si elle est bien entretenue, il y en a pour des siècles.
1: On va continuer, d'autres panneaux ici. Donc ça, c'est quoi ? C'était plutôt des photos, hein, des photos du chantier.
2: Ça, c'est des photos du chantier.
1: Héliodôme, système constructif.
2: Donc là, en fait, c'est des plans qui montrent l'héliodôme tel qu'on l'a construit. Donc d'abord la structure béton, après toute la charpente telle qu'on l'a mis autour, et après ça, donc la toiture qui l'entoure et le vitrage à l'extérieur. Donc c'est un petit peu un graphisme qui montre à quoi va ressembler l'héliodôme et surtout comment il a été conçu, comment on a solutionné les différentes difficultés, les différents problèmes qu'on avait par rapport à la tenue aussi d'un tel volume. Il faut voir qu'au départ, on a eu quand même plein de questions et qu'il fallait qu'on résolve un petit peu le problème de la forme de l'héliodôme. Moi, au départ, je voulais faire un bâtiment tout en bois. Et en 2005, j'ai gagné le prix Solar en Suisse. Et c'est là que j'ai eu la chance de rencontrer les gens qui ont créé la maison Minergie, qui étaient très enthousiastes de mon idée et qui, à un moment, m'ont téléphoné, m'ont dit « Écoute, c'est bien ton bâtiment, mais en hiver, dès qu'il y aura du soleil, tu vas cuire. Il y aura plus de 40 degrés à l'intérieur. Et puis, tu n'auras pas l'inertie qu'il faut pour les jours sans soleil. » Et c'est en fait en faisant travailler avec eux qu'on a rajouté une dalle en béton, qu'on a essayé d'optimiser le volume, de mieux isoler, de mieux calculer l'apport, de mieux calculer le vitrage. En fait, toute cette mise au point m'a été offerte en grande partie grâce à ce prix Solar en Suisse. Et donc, ils sont très impatients de voir un petit peu maintenant ce que ça va donner, vu qu'on ne pourra valider mon héliodôme que quand il sera fini.
1: On va continuer la visite. Donc là, un premier escalier qui va nous emmener au premier étage. Alors, c'est très, très aérien. C'est ce que vous me disiez avant. On est dans le vide, en fait. Quand on monte, on a... Si je creuse, je suis dans le pré.
2: Effectivement, on est tout de suite en surplomb par rapport au bâtiment. Et donc, on est effectivement, on avance à chaque fois vers l'avant, ce qu'on n'a pas l'habitude du tout. Et en fait, on a un espace aussi qui est un espace de vie qui est tout à fait différent parce qu'on va être dans un espace de volume habitable et non pas de surface habitable. On voit très vite qu'on a en fait ce gain de volume vers l'avant, cet espace en plus, cet espace qui ne sera jamais encombré, qui ne sera que un espace ouvert vers l'extérieur. Ce sera effectivement un petit peu le spécial de l'Héliodôme et en plus on s'est amusé à mettre les escaliers dans ces volumes-là.
1: Ouais. Enfin, je vous invite vraiment, celui qui nous écoute, de se rendre sur le site de héliodôme.com pour vraiment mieux comprendre ce qu'on est en train de découvrir là. Donc sur cet étage, quelque chose de particulier peut-être à définir, à montrer?
2: En fait, en ce moment, donc, il est encombré par l'isolant. Donc l'isolant qui est cette laine de bois, donc elle est déjà là, en attente de pouvoir être mis en place.
1: C'est une sacrée couche, hein?
2: Oui, ce sera deux panneaux de 20 cm de laine de bois. Ouais. Et donc c'est un matériau très agréable. C'est quelque chose d'assez fantastique.
1: Alors là, tout de suite. Bonjour, vous êtes où là?
3: Au deuxième étage.
1: Au deuxième étage d'un building.
3: D'un héliodôme.
1: C'est comment de bosser dans un endroit comme celui-là?
3: C'est plutôt sympa. C'est enrichissant, on apprend énormément de choses.
1: Toujours cette baie vitrée exposée plein sud. Et donc là, on arrive à une terrasse qui est encastrée dans le toit.
2: Oui, donc ça, c'est le petit plus, en fait, le côté plaisir au niveau du bâtiment, parce que au niveau de la toiture, bon, on aurait eu fait une perte au niveau de l'utilisation, vu qu'on avait on avait une surface qui n'était plus habitable au niveau de la hauteur. Et donc, on l'a transformée en terrasse.

0: Plaisir.
1: Donc quand le bâtiment sera fini, pendant quelques années, il sera donc ouvert au public hein, pour des visites. À terme, j'imagine, vous souhaitez quand même y habiter et passer vos plus beaux jours dans ce bâtiment.
0: Pour l'instant, ça n'est pas du tout ma priorité. Moi, ce que je voudrais, c'est de réussir à en faire profiter un maximum de gens et de faire découvrir cette idée et d'arriver à multiplier, à en faire d'autres. Je ne l'ai jamais construit. En fait, ça n'a jamais été mon problème de me faire ma maison à moi. Ça fait tellement d'années que je travaille sur ce projet. Mais sur un projet, oui, disons, quelque part, c'est peut-être ma déformation professionnelle. C'est quelque part, en tant que designer, quand on crée quelque chose, on n'est que heureux quand on a réussi à voir que ça plaît à un maximum de gens et qu'on arrive à industrialiser le projet. Et en fait, je crois que c'est ce qui me tient le plus à cœur, c'est de voir qu'il y en a d'autres qui voient le jour. Et donc, même s'il devait toujours être là pour accueillir les gens, c'est pas vraiment mon problème. Moi, vraiment, ce que je voudrais, c'est qu'il y ait d'autres héliodômes qui puissent naître un jour, et puis que les gens puissent profiter d'espaces de vie dont c'est la nature qui donne la forme.
1: Vous êtes accessible, on peut facilement venir vous rencontrer et visiter le chantier ?
0: Oui, du moins pour l'instant, j'ai toujours accueilli les visiteurs. C'est sûr que s'ils préviennent avant, c'est toujours plus sympa. C'est sûr que je m'arrange pour avoir des journées portes ouvertes qui sont normalement sur le site. Mais les gens qui viennent, ils viennent. Hein.
1: En tout cas, plus d'infos, le site internet www.heliodome.com pour pouvoir avoir un aperçu visuel de cette maison dans laquelle on est aujourd'hui avec Monsieur Vasseur. Merci à vous.
0: Merci beaucoup.
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1: Toutes et à tous, bienvenue dans votre émission Soundtrack dédiée à vos musiques de films et à vos films préférés. C'est la dernière émission de la saison. Merci de nous avoir suivis d'ailleurs tout au long de l'année, de nous avoir envoyé vos commentaires, de nous avoir appelés. Et pour clôturer cette émission, j'ai convié mon confrère Jean-Christophe Aussard à participer à ce qui sera donc la dernière émission de la saison. Comment allez-vous, Jean-Christophe ?
2: Eh bien, d'abord, bonjour à nos auditeurs et nos auditrices, à nos auditrices ou nos auditeurs. Merci en tout cas de m'inviter pour cette dernière. On clôture l'année en beauté avec ce choix des animateurs. C'est une émission que j'apprécie énormément parce qu'elle donne libre cours à notre imagination, à tout nos à envies, et qu'on partage avec nos auditeurs. Et ça, c'est un point qui est essentiel.
1: Essentiel. Et je rappelle pour nos auditeurs et nos auditrices, ou nos auditrices et nos auditeurs, que vous avez été aussi, pour cette première année pour laquelle je vous ai entre guillemets remplacé, le fil conducteur, puisqu'on s'était rencontrés au mois de juillet l'année dernière. On a fait l'émission de Noël ensemble.
2: Oui.
1: Et là, on clôture la saison, toujours en votre compagnie. Donc, merci d'être avec nous dans ce studio.
2: En tout cas, c'est un plaisir de partager ce moment avec vous et bien sûr avec toute l'équipe technique qui nous a suivis cette année et Dieu que je sais que ça a été difficile pour eux, mais en tout cas on les remercie et peut-être que ce changement aussi de nouvel horizon pour la radio et même pour la ville nous apportera aussi de nouvelles musiques et des pépites à découvrir.
1: Je l'espère. En parlant de pépites, justement, très bonne transition, s'il en est une, je vous propose de rentrer en la matière en écoutant une bande originale composée en 1979. Je ne vous dis pas pour quel film ni par qui, mais je vous propose de l'écouter immédiatement et on en reparle juste après.

0: Alors donc John Barry, c'est un James Bond, c'est c'est un fil conducteur, c'est John Barry, ça se reconnaît à la première note, quoi.
1: Ah oui, bravo. Il s'agit effectivement de la bande originale qu'il a composée pour la 11e aventure du personnage de James Bond, à savoir Moonraker. En 1979.
0: Okay. Avec Michael Lonsdale.
1: Exactement. Et c'est un film et une partition qui m'est chère. J'adore la bande originale qu'a composée Barry. C'est un peu une bande originale qui représente un tournant. Il emploie moins de cuivre, mais plus de violon.
0: Oui.
1: Le film a en partie été tourné en France avec des acteurs français. Et la bande originale a été enregistrée au studio Davout. Et voilà, je trouvais intéressant non seulement de proposer un morceau de John Barry qui est un thème secondaire, comme on disait hors antenne, c'est pas un thème principal, et c'est vraiment excellent que vous ayez réussi à identifier immédiatement sur quatre mesures la patte du compositeur anglo-saxon.
0: En tout cas, une chose est sûre, c'est que c'est, on ne sait pas. Alors, il faut dire aux éditeurs, et je crois que c'est important. Vous m'avez appelé, enfin vous m'avez laissé un message en disant est-ce que vous voulez participer à l'émission. Je vous ai dit d'accord. Bon, j'avoue que j'ai un peu oublié parce que je suis un peu pris en ce moment, mais c'est pas très grave. Et j'ai dit j'arrive. Ça tombait bien, j'étais libre aujourd'hui. Et on n'a pas du tout communiqué. Et c'est le principe de cette émission, c'est que en tant qu'animateur, nous ne communiquons pas ce que nous allons diffuser et on essaye de deviner. Je le dis, on ne sait pas du tout, mais pas du tout,
1: concerté
0: par rapport à cette musique.
1: Oui.
0: Donc, moi, je vais vous faire écouter une autre musique, et vous allez voir, je ne sais pas pourquoi, mais il y a quand même du fil conducteur, et je pense qu'il y a une connexion qui se passe ailleurs. Je pense que les Soundrakiens, en tout cas les gens qui écoutent notre émission, si on peut les appeler comme ça, il y a une connexion. Allez, on y va, je vous laisse deviner.

0: c'est vraiment incroyable ce qui se passe aujourd'hui, parce que pour le coup...
1: Allez-y.
0: Bah donc, je dirais David Arnold pour Le Monde ne suffit pas.
1: Absolument.
0: Qui était également un James Bond. Mais ce qui est super intéressant, c'est qu'on n'est pas du tout dans la même veine, ni dans la même patte, ni dans la même orchestration. Même si Arnold... pour David Arnold, John Barry a été effectivement un espèce de père spirituel en matière de musique et qu'il a repris le flambeau musical 20 ans après.
1: Alors, c'est surtout qu'il va vraiment faire la plupart, hein, Demeure ne meurt jamais, Le Monde ne suffit pas, Meurt un autre jour, Casino Royale en 2006, Quantum of Solace, donc tout ça, il va en faire partie. Et ce qui est, alors donc, en 87-98, il collabore à chaque fois, mais il va aussi avec Emmerich dans Independence Day, dans Godzilla. Donc c'est un auteur qui est quand même, un compositeur, pardon, c'est un compositeur qui est vraiment sur des gros blockbusters, d'accord, avec des moyens qui sont quand même bon après les James Bond, enfin la franchise James Bond, ça je crois qu'il y a autant d'argent dans la promotion que dans le film.
0: Oui, et ce qui est intéressant, c'est que en parlant de James Bond, il y a aussi un cahier des charges à respecter.
1: Absolument.
0: En matière de musique, de scénario, de costumes, de mise en scène. Et pour le coup, que ce soit Barbara Broccoli ou son frère Michael Wilson, les producteurs de James Bond, les enfants donc d'Albert Broccoli, qui était un des producteurs de la franchise, vont aller vers une modernité en termes musical, puisque effectivement, on a entendu un morceau de John Barry qui date de la fin des années 70, très ample, avec beaucoup de cordes. Et là, on vient à quelque chose d'un petit peu plus pop électro.
1: Complètement.
0: Et ça, c'est vraiment intéressant et c'était assez novateur, non seulement à partir de GoldenEye avec Eric Serra, qui avait insufflé la patte Eric Serra, on aime, on n'aime pas, mais en tout cas, les producteurs avaient dit oui, et c'est vrai qu'on est passé à David Arnold avec Demain ne meurt jamais, et c'est un vrai renouveau en termes musical pour la franchise des James Bond.
1: Alors, c'est vrai, après, il faut savoir quand même que la plupart, donc, ce qu'on appelle les chansons, enfin, la musique chantée, qui est à chaque fois un tube, elle suit toujours les codes de l'époque, que ce soit McCartney, que ce soit,
0: Tom Jones, Shirley Bassey,
1: exactement. Donc, il y a quelque chose d'extrêmement contemporain, c'est-à-dire on inscrit, il y avait Garbage, il y a eu Madonna, il y en a eu plein,
0: tout à fait, oui.
1: Qui inscrit quelque chose dans quelque chose de très actuel, en tout cas au moment où c'est fait. Hein, on doit marquer l'époque avec sa musique,
0: oui.
1: Et ça, c'est vraiment propre à cette franchise. Et elle a su s'adapter avec tous les codes, tout en gardant une ligne directrice. Et ça, c'est vraiment exceptionnel.
0: On est bien d'accord. Allez. Là, on va radicalement changer de ligne directrice.
1: J'imagine.
0: Je vous en dis pas plus. Alors, pour info, la bande originale qu'on va écouter n'a jamais été éditée ni sur 33, 45 tours ou CD. Donc, j'ai fait un rip.
1: Ah, vous sifflez, c'est ça. C'est vous qui l'a sifflé, non ?
0: Non, j'ai fait un rip d'après le DVD. Donc, il y a trois petits thèmes. Ça représente 3 minutes de musique en tout. On écoute et on en parle juste après.

0: Alors, c'est quoi cet ovni? Parce que
1: c'est vraiment un ovni et c'est une curiosité. Moi, c'est vraiment de la niche. Il s'agit donc pour le film.
0: Ça a l'air d'un film qui a fait beaucoup d'entrées, non?
1: Alors non, mais alors, par contre, non, mais alors le film, mais rien que le titre du film est quand même hallucinant. Donc le film s'appelle Les héros n'ont pas froid aux oreilles.
0: Oh là là là.
1: Qui est un film avec Daniel Auteuil et Gérard Jugnot de 78.
0: Oh là là.
1: Et qui est vraiment un film. Mais en fait, le problème de ces films-là, c'est que leur titre de film leur dessert énormément. C'était la mode dans les années 70, notamment grâce à Michel Audiard avec les titres à rallonge. Mm-hmm. Bon, bah, celui-là n'a pas échappé à la règle. C'est un film de Charles Nemes. Donc Charles Nemes qui travaillera plus tard avec notamment une partie de la troupe du Splendide et qui réalisera la tour Montparnasse infernale avec Eric et Ramzy.
0: Ah, là, voilà. Cette jolie daube.
1: Voilà. Ouais. Et le compositeur, lui, s'appelle Jacques Delaporte. Et Jacques Delaporte, c'était le directeur musical du Grand Orchestre du Splendide.
0: Ah d'accord.
1: C'est pour ça que hors antenne, pour nos auditeurs, on discutait de cette espèce de patte particulière années 70. Vous me parliez de François de Roubaix et... Évidemment, pour nos auditeurs et auditrices, le Grand Orchestre du Splendide, je vous invite à aller le voir hein, sur YouTube. Il y a des milliers de vidéos. C'était la salsa du démon, mm-hmm. C'était Macao. Et Delaporte a effectivement écrit quelques bandes originales de films. Moi, j'ai vraiment une affection très particulière pour ce film parce qu'en dehors de son titre, vraiment, qui n'est pas terrible, il s'agit vraiment à la fois d'un road movie, donc avec Auteuil et Jugnot, et aussi une partie de la troupe du Splendide, donc, qui font vraiment des caméos. Hein, on y retrouve l'ermite, on y retrouve Michel Blanc, Marianne Chazelle, Clavier. Ils ont vraiment tous des petits rôles. Mais le film est vraiment un portrait en fait, de deux paumés en fait, que représentent Jugnot et Auteuil dans ce film. Et voilà, j'ai toujours aimé la musique et j'ai toujours aimé le film, mais c'est effectivement très difficile à reconnaître et il faut vraiment être très connaisseur.
0: Mmh. Oui, puis c'est vrai que, bon, comme vous dites, ça fait une niche. À ce niveau-là, on n'est même plus dans...
1: C'est une niche dans la niche.
0: C'est ça,
1: hein. On est d'accord.
0: Alors moi, je vais vous faire découvrir autre chose. Alors peut-être sûrement pas le découvrir parce que c'est quelque chose de connu, qui est un peu dans votre patte à vous, voyez-vous. Est-ce que c'est... Voilà. Alors, je vous dirais que... Allez, un acteur principal, on retrouve Nathalie Delon, donc, ce qui est très rare chez moi parce que c'est rare que je mette des Français.
1: Effectivement.
0: On a Robert Hossein aussi dedans. Mais je vous laisse découvrir. Et après, alors, on fera une petite pause. Et je vous ferai un parallèle avec la seconde musique qui n'est pas réellement tirée. Alors, elle a été utilisée dans des films, mais surtout comme bande annexe et non pas comme soundtrack.
1: Très bien.
0: Et je vous ferai le lien avec ça. On écoute.

0: Alors,
1: je ne connais que ça.
0: Eh bien, je sais.
1: Impossible de. Donc, j'ai proposé effectivement des compositeurs des années 70, mais je ne connais que cette musique. Je n'arrive pas. Mais c'est tout le but de cette émission.
0: Eh oui,
1: hein,
0: eh
1: voilà.
0: Oui, et puis, je vous ai aidé en plus. Hein.
1: Ah oui, vous m'avez aidé. Et Nathalie Delon, en plus, n'a pas forcément une grande carrière d'actrice. Et je ne connais que ce thème. Et c'est terrible de ne pas réussir à l'identifier.
0: Alors, le réalisateur, c'est Michel Boiron. C'est la leçon particulière.
1: Ah, de Francis Lai.
0: Et c'est Francis Lai, absolument.
1: Oui, magnifique.
0: Et alors, je savais que Francis Lai, pour vous, c'est quelqu'un que vous
1: avez très haut.
0: Alors, à la technique et à l'huile, on va écouter un autre morceau. Et l'idée, c'est que ce que je voulais mettre en parallèle, on parlait de James Bond au début de l'émission, etc., c'est le fait que la musique est contemporaine de son époque. Et là, on va écouter, alors ça, ce qu'on vient d'écouter de Francis Lai, ça a été fait et enregistré dans les années 60, 68. Mmh. Le morceau que nous allons écouter, qui est un morceau orchestré, mais qui est aussi un morceau chanté, date de 1966, et vous allez voir qu'il y a quand même quelque chose, il y a une sorte de lien, alors que, bizarrement, les deux sont complètement antinomiques.

0: Alors, difficile, hein ?
1: Oui, oui, difficile. Et j'étais tenté de dire aussi dans l'orchestration... Francis Lay, enfin cette période à laquelle il travaillait avec Christian Gobert, son orchestrateur fétiche, ouais. mais non, j'arrive pas à identifier.
0: Alors, ce morceau, et c'est assez intéressant, c'est parce que vraiment, il y a un lien presque musical, on a l'impression que ça pourrait être la suite de ce qu'on vient d'entendre.
1: Tout à fait, oui.
0: Alors, c'est tiré de The World We Know, Frank Sinatra, à la base, et la musique est signée par Bert Kampfer. Et donc, on est vraiment dans les années 60, fin des années 60, Et je voulais vous montrer en vérité qu'il y avait vraiment ce lien et qu'on ne peut inventer qu'une musique qui ne m'appartient qu'à son époque.
1: Ah oui, tout à fait. Oui, oui.
0: Et c'est pour ça qu'on arrive à
1: identifier certains thèmes.
0: Mais comme dans le classique, comme dans le romantisme, oui. comme dans le baroque.
1: Pour rejoindre votre idée qui est très intéressante, rares sont les compositeurs d'ailleurs qui vont à l'encontre des codes, des conventions et des modes musicales. Bon, vous savez que j'ai une affection particulière pour Philippe Sardes, c'est un des rares d'ailleurs qui s'est battu pendant des années pour que les films justement traversent le temps, en tout cas musicalement, mais à l'inverse par exemple j'ai eu la chance moi de rencontrer des compositeurs comme Raymond Lefebvre qui ont travaillé sur les gendarmes avec leurs scènes de boîte de nuit, de dancing, et Lefebvre me disait dans les années 60 c'était du cha-cha, du huli-guli, plus tard le disco, et quand on écoute ces bandes originales sur le, par exemple la bande originale de la série des gendarmes qui s'étale sur 20 ans, on démarre par un twist avec le gendarme de Saint-Tropez et on finit par un générique du film dans les années 80 dans une version disco.
0: Oui, genre boom.
1: Exactement, et ce que vous disiez, c'est ça, c'est que la musique est vraiment contemporaine de son époque. Mmh. Et c'est un formidable exercice que d'écouter ces thèmes-là qui ont une patte vraiment propre à ces années-là.
0: Complètement. Allez, je
1: vois. Eh bien, je vais vous donner un indice, pour le coup. Voilà, c'est un film d'un réalisateur australien. Et ce réalisateur s'appelle Peter Weir. On écoute la bande originale.

0: Alors, moi, alors, j'arrive pas à identifier le compositeur, ça c'est sûr. Ça fait vraiment penser à un film qui est sorti dans les années 80, Creepshow, qui était tiré
1: des comics.
0: Des comics. C'est un comics, mais à la base, c'est une écriture qui est faite par,
1: Stephen King.
0: Stephen King, exactement.
1: C'est intéressant ce que vous dites, parce qu'effectivement, il y a ce synthé, donc on en revient encore une fois à une musique contemporaine de son époque. Le film date de 84, donc réalisé par Peter Weir, c'est l'indice que je vous ai donné.
0: Oui.
1: Il s'agit du film Witness, avec Harrison Ford.
0: Ah oui, oui.
1: Et la bande originale, donc, était confiée à Maurice Jarre.
0: Oui.
1: Et c'est vraiment la période américaine de Maurice Jarre, même s'il est parti s'installer à Hollywood avec Laurence d'Arabie. Et c'est une période, les années 80 pour Jarre aux États-Unis, il va énormément employer les synthétiseurs, mais à bon escient. Et là, quoi de plus, pour le coup, révélateur que d'employer des synthétiseurs.
0: Non, c'est les Amish, c'est ça. En
1: voilà,
0: fait,
1: dans
0: ça,
1: un film qui se passe dans la communauté Amish. Et c'est vrai que. Le paradoxe, ou en tout cas le contrepoint musical qui vient entre l'image et la musique dans ce film est saisissante, parce que effectivement le film se passe dans une communauté Amish, et Jarre va en fait ne pas employer d'orchestre symphonique ou philharmonique. La bande originale est composée à base de synthétiseurs, avec des gens comme Ian Underwood ou Michael Boudicker, qui sont vraiment en fait des joueurs de synthé, voilà, de studio. Et là, le thème qu'on vient d'entendre, c'est une séquence de meurtre, en fait. C'est ce qui donne un peu le point de départ au film. C'est le petit garçon qui est témoin du meurtre d'un policier dans les WC de la gare de Philadelphie, et c'est de là que va partir toute l'histoire. Mais effectivement, on a dans les années 80 des John Carpenter, on a des Wendy Carlos, on a des gens qui travaillent beaucoup sur l'électronique, sur les synthétiseurs de l'époque, et donc votre réflexion est tout à fait justifiée.
0: Bon, ben voilà, merci. En tout cas, une chose est sûre, c'est que même quand on... après Maurice Jarre... Alors, moi, je ne suis pas un grand fan, hein, vous le savez, de Maurice Jarre, parce que je trouve qu'il... par moment, alors c'est peut-être mon idée, mais des fois sa composition dessert le film. Mais bon, parce que c'est un compositeur, il y a quelque chose de l'ordre de la revendication chez Maurice Jarre, et même presque un peu de l'insolence. Mais bon, c'est ma vision. Après, elle ne regarde, elle ne regarde que moi. Je la partage avec nos auditeurs, bien sûr, mais. Il y a quelque chose dans le personnage, moi, qui me gêne chez Maurice Jarre. Ne serait-ce que par. Parce que ça fait partie aussi de cette famille où le synthétiseur est partout, entre parenthèses.
1: Pour le coup, oui, même si les liens avec son fils Jean-Michel ont toujours été plus que exécrables. Donc est-ce qu'on peut y faire une filiation, je sais pas, mais
0: appuyer sur deux touches sur un clavier et arriver à faire de l'oxygène, ça, bon, il est gentil aussi.
1: Bravo, très belle transition.
0: Merci. Allez, on continue. J'aime bien les Jarres. Ça se sent. Et alors, on va continuer avec quelque chose qui est alors très connu. Vous allez sûrement aux premières notes deviner qui c'est. Et puis on va voir. Je vous le dis, Finger in the Nose.

0: Donc, je vous ai proposé Hans Zimmer pour le dernier samouraï.
1: Mais c'est ça, absolument, absolument. Vous l'avez vite identifié. Et c'est vrai que, voilà, Hans Zimmer, ça reste un grand compositeur. Alors, c'est vrai qu'il fait beaucoup de commercial, mais il a aussi le talent d'être un autodidacte. Et ça, c'est important, parce que c'est un vrai autodidacte.
0: Ah, c'est un vrai autodidacte, oui.
1: Et quand on voit l'imagination, parce que c'est le principe, c'est ça, la musique, c'est l'imagination avant tout. Comment on arrive à travers des images, à faire passer une émotion encore plus grande que celle des mots. Et c'est à travers cette sensibilité de la musique qui fait qu'un film peut être, j'allais dire, sauvé par la musique. Tout autant qu'il peut être aussi détruit par la musique.
0: Oui, oui.
1: Mais c'est plutôt rare.
0: En tout cas, chez Zimmer, c'est plutôt rare. Il faut rappeler qu'effectivement, c'est un compositeur qui a fait preuve d'une audace et d'une inventivité, notamment sur ses premiers films comme Miss Daisy et son chauffeur, Rain Man, Rasta Rocket. Ouais. C'est vrai, quand on regarde sa filmographie aujourd'hui, on ne se rappelle pas toujours des musiques, mais quand on revoit les films, il y a quand même cette dose d'inventivité et ces mariages instrumentaux qui sont absolument hallucinants. Et je pense que son succès ne se dément pas, notamment dans ses concerts, pour ça, pour cette musique aussi qui va droit au cœur. Je trouve qu'en plus, on n'a pas forcément toujours besoin des images pour que ça nous parle. Enfin, moi, j'ai fait l'expérience d'aller voir des concerts de musique des films avec des gens qui n'avaient pas vu les films. Mmh. La musique se suffit à elle-même, même si elle a été composée pour une séquence ou un thème bien particulier. Et c'est le propre, d'ailleurs, de la musique de film.
1: C'est l'émotion pure. Et ce qui est important, c'est ça, c'est de se dire que quand on fait un choix de musique, alors c'est un peu comme, vous savez, c'est comme vous lisez un roman et puis ce roman est traduit, entre guillemets, au cinéma, si vous me permettez l'image de traduit. C'est une traduction, ce n'est pas votre traduction, vous voyez. Et quand on lit un bouquin, et, vous allez voir, ne serait-ce, moi j'ai vu L'Étranger, j'avais lu le bouquin, j'ai été agréablement surpris jusqu'à les trois dernières minutes du film qui m'ont un peu gêné, mais bon, parce qu'elles ne sont pas dans le bouquin. Mais au-delà de ça, j'ai trouvé qu'il y avait quelque chose d'hypersensible. Ça ne rejoignait pas automatiquement l'imaginaire et l'absurdité que Camus fait passer dans son roman. Mais derrière, je reviens sur l'idée de musique, peut-être que voilà, votre imaginaire, pas besoin de voir un livre, pas besoin de voir un film, pardon, et on arrive à avoir cette idée que ça appelle à vos émotions. Et ces émotions, un livre vous fait passer une émotion, une musique vous fait passer une émotion, donc à travers ça, eh ben, on est réceptif ou on ne l'est pas. Et c'est ce qui fait que ben, y a des musiques qui parlent à beaucoup de monde, et puis il y a des musiques un peu moins, qui sont un peu plus élitistes, ou voire qui appartiennent à un langage qui n'est pas le vôtre, parce que il y a aussi ça. Hein. Moi, je sais qu'il y a des musiques où j'ai, par exemple, la musique dite moderne, c'est-à-dire la musique contemporaine de, comment il s'appelle là, celui qui a fait pas mal de musique de films aussi, le français...
0: Alexandre Desplat ?
1: Non, pas du tout, non, mais Bowling, par exemple. Bon, ben, vous prenez Bowling, intéressant, il a fait de la musique contemporaine, Bowling. Je peux dire que si vous arrivez à siffler ce qu'il a composé dans votre douche, ou sous votre douche, pardon, je vous paye des filles, hein. Mmh. Tellement c'est une décacophonie, c'est pim, pam, boum, des trucs.
0: Mais c'est aussi le propre de beaucoup de compositeurs de musique de film, de ne pas composer que pour l'image. En l'occurrence, vous parlez de Claude Bowling, ça reste un jazzman à la base, qui est venu à la musique de film un peu plus tard. Hans Zimmer faisait partie des Buggles, à la base c'était aussi un musicien de studio et de groupe, et c'est ça qui est intéressant d'ailleurs, c'est d'écouter les bandes originales ou les partitions que ces gens-là vont écrire, alors que ce n'est pas leur formation de base. Mmh. Voilà. Donc là, je vous propose pour le morceau qui suit d'ailleurs, d'écouter un morceau écrit par quelqu'un qui n'était pas forcément fait pour la musique de film à la base. Vous êtes toujours sur 103.2.fm, votre émission Soundtrack, place au cinéma et à la musique, avec un thème d'un film, c'est un indice que je vous donne, réalisé par Jean-Loup Hubert.

0: Ouais, je sais que c'est, c'est un peu une torture pour vous.
1: Non, c'est pas une torture. Oh, non, on dirait du gaufret en dessous. Mais Kenavo Avechal, on y va?
0: Eh bien, il s'agit du film La Smala, réalisé donc par Jean-Louis Hubert. Donc Jean-Louis Hubert, qui deviendra plus connu par la suite en réalisant le film Le Grand Chemin avec Richard Bohringer, puis après la guerre. Toujours avec le même Bohringer. Là, c'est son deuxième film. Il avait réalisé le film L'année prochaine, Si tout va bien, avec Isabella Gianni et Thierry Lhermitte en 81. Et là, donc, il s'agit du film La Smala, dont la partition a été confiée à Michel Gogla. Michel Gogla, c'est un peu un ovniste, un bassiste à la base de rock, qui est venu au cinéma grâce notamment à Josiane Balasco. Il fréquentait un peu la troupe du Splendide à l'époque. Dans ce film, on retrouve donc La Smala, Josiane Balasco et notamment Victor Lanoux. Et voilà, c'est un thème en fait que j'affectionne particulièrement. C'est une comédie, mais une comédie qui se veut, qui parle aussi des problèmes de banlieue, de petites gens dans les années 80. Tout ça sur, il y a un côté un peu foutraque dans ce film. Et voilà, je tenais à vous faire, si ce n'est découvrir, à partager ce coup de cœur avec les auditrices et les éditeurs.
1: Ben merci en tout cas. C'est bien, faire découvrir. Alors c'est vrai que je suis pas dans l'acoustique, c'est pas trop mon truc. Vous en avez encore un dernier à me présenter, je crois.
0: Eh oui.
1: Allez-y.
0: Oui.
1: Allez-y, parce que moi je me suis arrêté à 4.
0: Ah, vous êtes arrêté à 4. Ouais. Et bien là, il s'agit d'un film des années 70, voilà, pareil, un espèce d'ovni. Alors, un ovni pour nous en France, parce que le film a plutôt très bien marché aux États-Unis. C'est un film qui réunit, donc gros indice, qui réunit Jane Fonda, Dolly Parton et Lily Tomlin.
1: Ça me parle.
0: On écoute et on en reparle juste après.

0: Alors là, je donne ma langue au chat, mais alors ce qui est terrible, c'est que vous savez à quoi ça me fait penser cette musique. Alors, vous voyez la fin des années 70, ça me fait penser aussi aux Oscars dans les années début des années 80, fin des années 70, la musique d'Oscar. Un peu aussi dans le même style, je vois, vous savez, Champs-Élysées.
1: Oui, oui, c'est ça.
0: Il y a quelque chose comme ça de très redondant, mais qui est.
1: Qui est assez entraînant.
0: Entraînant, spectacle.
1: Et effectivement, le compositeur, donc il s'agit du compositeur Charles Fox, qui a énormément travaillé pour la télé et qui a composé beaucoup de génériques de séries télé, mm-hmm. notamment La Croisière s'amuse, par mm-hmm. exemple.
0: Ben, oui,
1: là, il s'agit donc d'un film qui s'appelle 9 to 5.
0: Okay.
1: Et qui est en français, merci à nos distributeurs et producteurs, qu'on a traduit très intelligemment, bien sûr, par « Comment se débarrasser de son patron ».
0: Ah.
1: Donc, on est encore, on reprend finalement les titres à longueur, alors que le film est vraiment un film, c'est une comédie, c'est trois secrétaires en fait qui vont se rebeller contre un patron tyrannique, mm-hmm. voilà, et qui vont décider de l'enlever, de le séquestrer, et la vie va reprendre un peu au bureau. Et le thème qu'on vient d'entendre d'ailleurs, c'est ce thème du renouveau où les gens ont le droit de mettre des photos de leur famille sur leur bureau. On est dans l'Amérique fin des années 70, mm-hmm. hein, dans une Amérique réganienne. Et effectivement, on a Jane Fonda, Lily Tomlin et Dolly Parton, et Dabney Coleman, qui est un formidable comédien dans le rôle du patron. Mais ce que je trouve vraiment indigent, affligeant, c'est cette traduction qu'on a fait, alors que le film est vraiment un petit bijou d'humour noir. Et le film, dans sa version originale, s'appelle 9 to 5.
0: Et quelle année, 1980,
1: précisément.
0: Ouais,
1: voilà.
0: D'accord, ouais.
1: Donc, mais... Pour en revenir à la musique, il y a vraiment effectivement ce côté très, très spectacle,
0: très chaud,
1: ouais, à l'américaine. Et je trouve que le thème va formidablement avec le sujet du film et cette séquence très particulière dans le film.
0: Et je serais peut-être, ça serait bon à rechercher, mais je suis peut-être quasiment sûr que Fox a fait une musique des Oscars. Je ne sais pas pourquoi, mais il y a quelque chose qui...
1: Oui, c'est fort possible.
0: On va chercher, mais j'en suis...
1: C'est cette orchestration-là, comme seuls les Américains savent le faire. Après, on parlait de Champs-Élysées tout à l'heure. Bon, Jean-Claude Petit l'a très bien fait dans les années 80. Une formation d'arrangeur et d'orchestrateur.
0: On ne peut pas dire ça, je m'excuse en faux. Mais pour une simple bonne raison, c'est que regardez Legrand, enfin regardez tout ça. Non, les Américains savent très bien faire les choses, comme les Français savent aussi bien les faire, si ce n'est mieux. Mais c'est pas du chauvinisme, c'est que il y a pas de frontières dans la musique. Il y a une temporalité.
1: Mais il y a une culture. Les Américains ont un peu plus la culture du show que les Français.
0: Alors ils ont plus la culture. Alors du show, vous avez peut-être raison à ce niveau-là, mais ça serait plus dans la variétoche ou dans des choses comme ça. Ils ont surtout le pouvoir et la grandiloquence de leurs films. C'est-à-dire que comme ce sont des budgets qui, dans un film, vous avez dit, dans le prix d'un film à gros budget, vous avez 10 films d'auteurs français, et dont un qui sera très populaire. Donc vous imaginez bien que les moyens ne sont pas les mêmes. Et qu'un philharmonique, ça battra un symphonique, et qu'un symphonique battra un orchestre de chambre.
1: Ce que vous dites, c'est intéressant dans le sens où c'est pas pour rien que beaucoup de compositeurs français sont partis travailler à
0: Absolument.
1: Hollywood.
0: Donc
1: Absolument. On parlait de Maurice Jarre, Michel Legrand, Michel Colombier, Georges Delerue. C'était loin d'être des ringards et des... Voilà, donc c'était de grands compositeurs à qui Philippe Sard, on lui a proposé... Enfin, je pense que tous les compositeurs d'ailleurs français, Francis Lay, ont travaillé d'ailleurs sur des sujets et des films américains. Ils n'ont pas fait carrière, mais ils l'ont fait.
0: La musique française, de façon même générale, a plus facilement. Alors, c'est vrai qu'elle s'est limitée à... On voit du Édith Piaf, on voit du Maurice Chevalier, mais il y en a eu d'autres. Aznavour a fait une carrière, Mireille Mathieu a fait une carrière. Alors, je ne dis pas que... mais il y avait quelque chose de l'ordre de la Frenchy Touch dans les années 60. Et c'était vraiment quelque chose où il fallait avoir du français quelque part. Et c'était vraiment un effet de mode, mais qui nous a aussi apporté, au-delà de l'effet de mode, des compositeurs et des chansons qui aujourd'hui sont inoubliables, qui ont été repris. Frank Sinatra, My Way, c'est repris. C'est une chanson française. Donc on a vraiment tout un ensemble d'éléments qui nous permet en vérité de ne pas dire c'est mieux ou c'est différent. Moi, je pense qu'il y a une complémentarité dans la musique de film et que la différence, elle est souvent liée aux moyens, mais elle n'est pas liée au génie artistique.
1: Tout à fait. Et c'est là-dessus d'ailleurs que je vous propose de clôturer cette émission. Et c'est une très belle conclusion que vous nous offrez là. Je vous remercie en tout cas à toutes et à tous de nous avoir écoutés. Merci à vous Jean-Christophe de m'avoir accompagné et d'avoir partagé cette carte blanche. Vous êtes toujours sur Soundtrack 103.2. N'hésitez pas à aller sur notre site internet, sur mes réseaux sociaux.
0: Alors je finirai par Soundtrack, d'accord ? Parce que Sound, non, c'est Soundtrack. Voilà, je voulais vous le dire.
1: Mais encore une fois, donc, c'est une merveilleuse conclusion. Je ne vous dis pas donc à l'année prochaine, Jean-Christophe.
0: Mais avec
1: c'était
0: plaisir.
1: C'était vraiment notre dernière.
0: On le dit à chaque fois.
1: C'est toujours un plaisir.
0: Allez, voilà,
1: c'est toujours
0: merci.
1: Un plaisir. À très bientôt. Bonne soirée à tous. Bon appétit.
0: Au revoir.
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Madame, monsieur, je vous souhaite une belle journée. 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Je suis le docteur Jacques Jaume. Je produis et j'anime l'émission que vous écoutez qui se nomme « Votre santé, un trésor ». Je vous propose aujourd'hui un monologue de ma part avec l'évocation historique de l'hôpital Ruffy, le premier hôpital Hôtel Dieu de Nîmes. Depuis longtemps, je m'intéresse à l'hôpital Ruffy. Il se trouve qu'un siècle avant l'année de ma thèse, qui portait sur l'hypnose, un interne de l'hôpital Ruffy avait soutenu la sienne sur le même sujet, l'hypnose. Il s'agissait du docteur Léon Besse. Intrigué par l'ambiance de cet ancien hôpital, je me suis rapproché du docteur Jean Lauré pour en savoir un peu plus, car il avait été interne lui aussi dans cet hôpital. Je connaissais Jean Lauré car un jeune médecin connaît le plus souvent les plus anciens et nous avions partagé l'ambiance chaleureuse des semaines organisées par l'école antique de Nîmes au début juillet. J'avais apprécié son érudition et sa philosophie de vie. Après avoir pris rendez-vous, le docteur Jean Lauré m'a reçu aux 4 rues Montjardin à Nîmes où il habitait et où il avait eu son cabinet. Vu mon intérêt pour sa pratique et l'époque de sa pratique, il m'avait confié une de ses expériences les plus marquantes pour lui au cours de sa carrière. Il m'avait raconté qu'il s'était occupé d'une dame et l'avait opérée, il était urologue, pour un problème rénal. Explorant le champ opératoire, il avait constaté un envahissement infectieux, inopérable, et avait donc dû, sans rien faire, refermer, comme on dit en chirurgie. Culpabilisé et inquiet par la situation, il était au courant des premiers essais prometteurs d'une nouvelle classe thérapeutique, les antibiotiques. Se déplaçant en personne à Montpellier, il revint à Nîmes avec un traitement pour sa patiente qui lui administra. Le traitement achevé et avec un peu de recul, il la réopéra et constatait avec émerveillement sa guérison. En me racontant cette histoire qui avait marqué sa carrière, il était très ému et j'ai ressenti à ce moment un maître qui se confiait à un élève en lui démontrant le merveilleux de notre métier, de notre engagement. J'ai été, vous l'imaginez, très marqué par cet échange et sa confiance. Bien évidemment, nous avons évoqué l'hôpital Ruffy où il avait été interne et l'ambiance de cet hôpital. Jean Lauré m'avait dédicacé son livre portant sur le sujet et m'avait donné l'autorisation écrite de m'en inspirer car j'avais un projet d'ouvrage sur l'histoire de la médecine à Nîmes que je vous confie et j'ai toujours en tête. Je vous propose donc dans cette première émission d'évoquer l'histoire de cet hôpital. Au XIIe siècle, les institutions pieuses se multiplient à Nîmes. On remarque l'existence à Nîmes de plusieurs hôpitaux et hospices. Près de la Porte d'Espagne, actuellement la Porte de France, appelée aussi dans les anciens documents la Porte couverte car elle conservait encore une partie des voûtes qui la recouvraient à l'époque romaine, se trouvait l'hôpital des pèlerins, hôpital Saint-Jacques. Les pèlerins quittaient Nîmes pour poursuivre leur voyage vers Saint-Jacques de Compostelle. En raison du nombre croissant de ces voyageurs, pèlerins envoie s'établir à proximité, dans les débuts du XIVe siècle, une hôtellerie, le logis de la coquille, destiné à héberger les pèlerins valides, les malades seuls étant désormais admis à l'hôpital Saint-Jacques. Dans le même secteur, c'est-à-dire à quelques distances de la ville, avait été établie la léproserie, dite aussi hôpital Saint-Lazare, où étaient admis les lépreux isolés ou en couple. Il y eut une abondante clientèle jusqu'au début du XVIIe siècle, époque où cette terrible maladie cessa d'être contagieuse en Europe, à part dans certaines régions comme l'Espagne, et disparut pratiquement en France, bien qu'il existe encore des lépreux en France. En 1313, il y avait aussi dans la même zone l'hôpital des Chevaliers, dont nous ne savons que très fort peu de choses et qui paraît avoir disparu au XIVe siècle et s'être confondu avec l'hôpital Ruffy au Hôtel Dieu fondé en 1313. Par l'exacte de donation qui leur était faite, on sait qu'il y avait donc à Nîmes au début du XIVe siècle 5 maisons de charité. L'hôpital Saint-Marc, la maison du chapitre de la cathédrale, près de la porte des Carmes, l'hôpital de Notre-Dame de Méjean, où des pauvres sur la place de la Trésorerie, aujourd'hui place de la Mairie, l'hôpital Saint-Jacques, voué aux pèlerins allant à Saint-Jacques en Galice, près de la porte des Garrigues, plus tard Saint-Antoine, l'hôpital Saint-Antoine, voué aux malades atteints du feu sacré, au mal des ardents, ou ergotisme, non loin du précédent, et l'hôpital des malades. Maladrerie, euphémisme pour désigner la léproserie, loin de la ville, au-delà de la maison de Ruffy, à l'extrémité de ce qui sera le quartier Saint-Antoine.
Ces hôpitaux étaient avant tout des maisons d'hébergement destinées soit aux pèlerins, soit à certaines catégories de malades, soit aux gens sans ressources. Les ressources de ces hôpitaux provenaient essentiellement du revenu des terres qui leur avaient été attribuées par les actes de fondation qui garantissaient à l'origine les moyens d'existence de l'institution. Ces revenus s'étaient considérablement accrus au cours des temps par de nombreuses donations pieuses, faites surtout par testament. Dans le système économique du Moyen-Âge, où les revenus de la terre tenaient une place importante, la plupart de ces hôpitaux étaient des institutions riches, mais les installations étaient souvent sommaires et les locaux exigus. Cependant, il n'entrait pas dans l'esprit des administrateurs de ce temps d'accroître la capacité d'hébergement de l'institution, telle qu'elle avait été initialement établie. Lorsque les malades pauvres devenaient plus nombreux, ils s'entassaient comme ils pouvaient dans les divers hôpitaux existants, et un tel état de choses n'était pas rare, particulièrement en période d'épidémie. En 1313, l'année qui précède la mort et la fin du règne de Philippe le Bel, roi qui a parachevé l'œuvre des Capétiens et fait l'unité de la France au détriment du comté de Toulouse, les habitants de notre région perdirent leur indépendance, leurs coutumes et leur langue. Mais beaucoup gagnèrent en prospérité et richesse. Une période d'expansion économique se développe grâce à l'accès du royaume de France à la mer Méditerranée par le port d'Aigues-Mortes et les échanges entre la Provence, terre d'Empire, et Montpellier de l'Aragon. Une partie d'un commerce florissant va désormais traverser Nîmes pour emprunter la vallée du Rhône ou la voie Ré-Gordane, le nœud routier de Nîmes et le facteur d'une ère prospère. Un Nîmois du nom de Raymond Roux, ou écrit aussi Ruffi, R-U-2-F-I, dans les documents de cette époque, tous écrits en latin, faisait partie de la bourgeoisie, classe des marchands qui s'enrichit au détriment de la noblesse et va accéder à la noblesse en recevant d'un baron ou d'un évêque la ceinture militaire ou les autres marques de chevalerie sans autorisation du prince. Ruffi va créer un nouvel hôpital, appelé à un brillant avenir, par testament du 22 mars 1313. Raymond Ruffi va léguer la maison qu'il possède dans l'enceinte des anciens murs de Nîmes, le rempart romain, près de la porte couverte, aujourd'hui la porte de France, et une grande partie de ses biens pour la fondation d'un hospice au Hôpital Dieu, Domus Dei à l'époque. Cet hôpital Dieu possédait 12 lits. Il lègue aussi un terrain et un moulin sur les bords du Vistre que l'on appellera longtemps le moulin des malades et aussi des revenus suffisants pour nourrir, vêtir et soigner une vingtaine de malades. Les lits étaient occupés par plusieurs malades et aussi pour payer le salaire de deux femmes qui par testament devaient s'occuper d'eux. Il faut bien se rendre compte qu'à l'époque, les hôpitaux avaient peu de lits. Là, nous voyons qu'avec l'hôpital qu'on va appeler l'hôpital Ruffi, il n'y avait que 12 lits. Mais cela ne veut pas dire qu'il y avait 12 malades. Il pouvait y avoir 2 ou 3 malades par lit. Il faut remarquer aussi, vous l'avez entendu, qu'il n'y avait pas de soignants en fait. C'était des femmes payées, bien souvent des femmes qui s'occupaient des malades, ou des sœurs de des congrégations de malades. Il faut se rendre à l'hospice de la Sainte-Baume pour voir ce que pouvait être un hôpital de la fin du Moyen-Âge, avec une chambre collective et des lits à tenture où les malades étaient placés l'un à côté de l'autre, bien souvent tête bêche. Donc le fait qu'il y ait 12 lits ne veut pas dire qu'il y avait 12 malades, il pouvait y avoir énormément de malades, et même on pouvait, si vous me permettez l'expression, mettre des malades ailleurs dans les couloirs, malheureusement comme on peut le voir actuellement aux urgences des hôpitaux. Donc l'ambiance d'un hôpital était plutôt une maison d'accueil plutôt qu'un hôpital au sens moderne. Je vous propose une trêve musicale avec une ballade rondo et vive et virelée, une musique du XIVe et XVe siècle.

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Nous évoquons aujourd'hui l'hôpital Ruffi de Nîmes avec les souvenirs du docteur Jean Lauré. Dès le XIVe siècle, chaque Français veut faire sur terre le salut de son âme. Il pratique sa religion, donne des aumônes, fait des pèlerinages, se regroupe en confrérie, construit des églises. Bien évidemment, Ruffi, qui habite Nîmes, n'échappe pas à la règle, à cette règle. Ruffi était vraisemblablement le descendant d'un des marchands italiens qui avait élu domicile à Nîmes au XIIIe siècle et qui s'était enrichi. Si l'on consulte la liste des consuls de Nîmes, on trouve des Ruffi pendant plus de 100 ans. La richesse va permettre à Ruffi de matérialiser sa piété. Des actes officiels mentionnent des fonds destinés à organiser des actions de grâce pour le salut de son âme à chaque anniversaire de sa mort dans l'église cathédrale dont il avait choisi le cimetière pour sépulture ainsi que dans les églises des trois ordres mendiants existants à Nîmes à cette époque, c'est-à-dire les frères mineurs, les frères prêcheurs, les frères du Mont Carmel. Il semble qu'il ait mis tous les atouts dans son jeu et ajoutant ce qui se faisait à l'époque, le vœu d'être enseveli en habit sacerdotal. C'est ainsi qu'il fut à sa mort reçu chanoine sous la règle de Saint-Augustin. C'est-à-dire que les gens à l'époque, au moment de mourir, devenaient en fait moines et pouvaient être, enfin, une certaine façon d'être moine et pouvait être enseveli avec des vêtements sacerdotaux. Pendant quelques années, l'héritier de Ruffi, peut-être Dupont, gérera lui-même

Jérusalem, connu aussi sous le vocable de l'ordre de Malte. Lorsque Philippe le Bel a arrêté les Templiers et saisi leurs biens, il conserve une partie de leurs fonds, mais donne certains immeubles qui ne présentent que peu d'intérêt aux chevaliers de Saint-Jean de Jérusalem, à l'ordre de Malte. C'est ainsi qu'aux environs de 1320, cet ordre s'installe à Nîmes, au sud de l'Esplanade. Les bâtiments s'agrandirent, une église fut construite et le quartier s'appelait dès lors le quartier Saint-Jean et l'hôpital Ruffi, l'hôpital des chevaliers, puisque c'est eux qui l'a géré. Nulle mention n'est faite de la présence de médecins dans l'hôpital. C'était à l'époque un hôpital sans médecins. Je vous rappelle qu'il y avait peu de médecins. La médecine était partagée en deux catégories de praticiens. Les médecins qui étaient docteurs, s'ils savaient, qui étaient en fait des intellectuels qui utilisaient la scolastique et qui recevaient rarement des gens en faisant des ordonnances de plusieurs pages et qui philosophaient sur la médecine, et les barbiers qui étaient réunis en corporation et qui n'avaient pas le droit de faire de la médecine, qui s'occupaient des plaies, de la chirurgie, de raser, de tout ce qui était coupé et qui travaillaient sous les indications et les prescriptions des médecins. On ne les appelait que rarement ces médecins dans les maisons de charité. Et si, comme plus tard, l'un d'eux y était affecté, il ne recevait aucune rétribution et ne figurait sur aucun registre. Il faut vous dire qu'à Nîmes, à l'époque, il y avait très peu de médecins. 4, 5, 6, peut-être 3. C'était une population très réduite. En 1329, les médecins de Nîmes, que les consuls avaient imposés, obtinrent du lieutenant du roi que les subsides versés leur soient restitués. En effet, d'après des lois romaines, consacré par l'usage, il bénéficiait de certaines exonérations parce que, disait-il, ceux qui pratiquent les arts libéraux et la médecine le font avec désintéressement et générosité, n'exigeant d'autres salaires que celui qui leur est assigné sur les fonds publics. Dans la période qui va suivre, on parlera souvent des faux médecins et des guérisseurs. Cette période que l'histoire appellera la guerre de Cent Ans débute avec la grande épidémie de la peste noire qui durera de 1348 à 1352, en 4 ans, qui va faire périr le tiers de la population de l'Europe. La guerre, les calamités climatiques, les pestes, le pillage font que la population de Nîmes, qui était de 800 feux en 1369, passe à 100 feux en 1464. La baisse de la démographie entraînait-elle une diminution de la clientèle hospitalière ou non? Les pèlerins étaient-ils plus ou moins nombreux? On ne le sait pas. La crise ruinait les riches et permettait aux paysans, pour la première fois de l'histoire, de manger du pain de froment. La guerre terminée et gagnée, la situation va s'améliorer. La renaissance des arts et des lettres s'accompagne de nouvelles humanismes, mais les épidémies de peste reviennent tous les 5 ans et 6 ans, plus ou moins sévères, suivies de la famine et ses conséquences directes. L'esprit nouveau ne se satisfait plus de marquer la maison atteinte d'une croix, de barrer les rues infectées d'une chaîne, de fermer la porte de la ville, d'enterrer les morts, de brûler les meubles, de faire bouillir le linge, de parfumer l'atmosphère de plantes aromatiques. On veut soigner les malades que l'on ne peut admettre dans les hôpitaux de la ville, d'où sont exclus les contagieux, les incurables et les fous. Saint-Vincent de Paul ne créera des maisons à leur usage qu'au XVIIe siècle. À Nîmes, seul le couvent des sœurs de Saint-Clair leur ouvrait ses portes, mais ils étaient bien insuffisants au moment de l'épidémie. Cette maison jouissait d'une telle réputation qu'elle fut la seule épargnée lors des troubles religieux. Les consuls pensèrent que l'hôpital des chevaliers pourrait remplir cette tâche et en informèrent l'ordre. Guillaume Dupont de Vézenobre, héritier de Ruffi, refusa énergiquement, disant que cette maison avait été fondée pour des pauvres atteints de maladies ordinaires et non pour des pestiférés. Un procès qui, de juridiction en juridiction, traîna plus de 10 ans, trouva une solution bien différente de celle recherchée. Le conseil de ville et le sieur Dupont décidèrent un jour d'arrêter la procédure et d'avoir le projet que la ville achèterait les bâtiments et les dépendances de la fondation Ruffi pour y regrouper tous les hôpitaux de la cité. La ville prenait en charge donc la maladie de ses habitants. On envisage

aurait pu de vouer cet hôpital aux pestiférés, mais tout en respectant la volonté de Ruffy, on se prémunirait contre les risques de contagion que les hospitalisés, souvent étrangers, faisaient courir aux Nîmois à l'intérieur de l'enceinte. En 1483, Dupont, du lieu dit de Vézenobre, vend à la ville de Nîmes l'hôpital fondé par Raymond Ruffy pour la somme de 75 livres. Il y vend les murs et les dépendances, ce qui est très important, car rappelons-le, les dépendances des hôpitaux les faisaient vivre. Un hôpital était structuré de sa maison qui abritait les patients et les gens qui s'en occupaient, mais aussi de toutes les dépendances agricoles et autres, les animaux, pour venir aux subsides, pour nourrir les malades et pour apporter assez d'argent pour pouvoir faire que le tout puisse vivre. Donc, Dupont du lieu de Vézenobre vendit l'hôpital fondé par Raymond de Ruffy à la ville, à la condition que sa vocation d'y accueillir des pauvres malades y soit respectée à perpétuité. On décida d'appeler cette maison Hôtel Dieu, tant était grande la réputation de l'Hôtel Dieu de Paris. L'Hôtel Dieu de Paris est un hôpital de la capitale, évidemment, en province. On voulait bénéficier de l'aura de cet hôpital national. Tous les hôpitaux situés à l'intérieur des remparts furent achetés par la ville et leurs bâtiments revendus, leur mobilier fut transporté à l'hôpital Ruffy et donc la ville ne possédait plus que, si vous me permettez l'expression, un centre hospitalier communal. La prise en main par la ville de l'Hôtel Dieu marque une date importante dans l'histoire des hôpitaux de Nîmes. Le soin des malades pauvres n'est plus laissé à la seule charité privée, sous le contrôle de l'Église, car à l'époque aussi les donations privées permettaient aux hôpitaux de pouvoir vivre. Les consuls prennent conscience de leur responsabilité dans le domaine de ce que nous appellerions aujourd'hui l'assistance. Et l'hôpital Ruffy devient l'hôpital de Nîmes, c'est-à-dire l'Hôtel Dieu de Nîmes. J'ai l'habitude de finir mes émissions sur une note de biographie. Aujourd'hui, bien évidemment, je vous conseille le livre que vous pouvez trouver à la bibliothèque du Carré d'Art, « L'hôpital Ruffy de Nîmes, de 1313 à 1934 » du docteur Jean Lauré, qui est écrivain, urologue. Je remercie Louis à la technique et Chanel au visuel. 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En attendant, prenez bien soin de vous. Je vous remercie de votre attention et de l'écoute de votre santé un trésor sur Radio Alliance Plus, sur 103.2 FM. À bientôt, je reste votre bien dévoué.

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sont nombreux et se croisent presque tous les jours. La plupart d'entre eux foncent en évitant les longs détours. Certains sont discrets, d'autres veulent marquer l'histoire, s'entraident, s'entretuent ou bien s'en mêlent.

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2: Sophie Pouzrat.
1: À la une de l'actualité, 48 heures après sa réouverture, le détroit d'Ormuz est à nouveau refermé. Annonce de l'Iran en représailles à de nouvelles frappes israéliennes meurtrières au Liban. La canicule continue d'étouffer une partie de l'Europe. 35 départements français entrent en vigilance rouge, le plus haut niveau d'alerte. Et l'Allemagne est aussi touchée par des températures extrêmes. À la une également en France, nouveau rapport sur l'affaire Betaram qui vient de sortir. Des dizaines de victimes du scandale pédocriminel ont été auditionnées par une commission spéciale. Et plusieurs victimes ont aussi été entendues en Algérie, au Maroc et en Côte d'Ivoire. Et puis des images marquantes en marge de la Coupe du Monde de football. Des supporters japonais félicités par la FIFA après avoir nettoyé les tribunes d'un stade. Mais dans leur pays, le contraste fait parler car les hommes japonais sont ceux qui participent le moins aux tâches ménagères. Une vingtaine de morts au Liban aujourd'hui dans des frappes israéliennes. Israël dit avoir ciblé le Hezbollah. Mais selon les médias, il y a des victimes civiles. Une trêve avait pourtant été conclue hier. Et en représailles, l'Iran a annoncé la fermeture du détroit d'Ormuz. Muriel Paradon.
3: Oui, le détroit d'Ormuz qui avait rouvert ces derniers jours va de nouveau fermer, annonce Téhéran, qui accuse Israël d'avoir violé le protocole d'accord signé cette semaine avec les États-Unis pour mettre fin au conflit. L'Iran prévient que d'autres mesures pourraient suivre. En réaction, l'armée américaine dit rester vigilante. Alors cette annonce sur le détroit d'Ormuz intervient alors que des négociations doivent s'ouvrir en Suisse pour préciser le protocole d'accord. Après un premier report, elle pourrait finalement débuter ce dimanche. L'Iran annonce envoyer une délégation. Côté américain, les émissaires de Donald Trump, Steve Witkoff et Jared Kushner sont déjà sur place, selon le vice-président J.D. Vance, qui dit vouloir donner une chance à la diplomatie. Lui-même pourrait rejoindre la Suisse dans les prochains jours. Le Pakistan, médiateur dans cette crise, précise qu'il s'agit de discussions au niveau technique. Les négociations, à proprement dit, doivent durer 60 jours et sont censées régler des points cruciaux comme le sort du programme nucléaire iranien et la levée des sanctions contre Téhéran.
1: Muriel Paradon du service international de RFI. De son côté, le Hezbollah libanais accuse Israël d'être totalement responsable de la violation de la trêve annoncée la veille. Pour le mouvement pro-iranien, l'État hébreu n'a jamais accepté les conditions du cessez-le-feu, y compris celles prévues par l'accord entre Washington et Téhéran. Israël réplique en accusant à son tour le Hezbollah de violer constamment la trêve. Israël qui continue en parallèle de frapper Gaza malgré un fragile cessez-le-feu, là aussi en vigueur dans le territoire palestinien. Des sources médicales dans l'enclave ont annoncé la mort de 5 personnes, dont 4 membres d'une même famille, dans des nouvelles frappes sur un quartier de la ville de Gaza. La France continue d'étouffer sous la chaleur du nouvel épisode de canicule qui touche le pays depuis plusieurs jours et cela devrait empirer. Le mercure pourrait atteindre jusqu'à 41 degrés Celsius par endroit selon Météo France et qui place 35 départements en vigilance rouge canicule. C'est le plus haut niveau d'alerte possible. À une ampleur inédite, le précédent record était de 20 départements. C'était en 2019. 26 millions de personnes sont donc concernées par cette alerte rouge. Signe d'un épisode caniculaire d'une intensité exceptionnelle selon Météo France et d'une durée encore indéterminée. Et face à cette situation, le gouvernement a décidé d'interdire la consommation d'alcool sur la voie publique pour la fête de la musique qui aura lieu dimanche soir dans les départements placés en vigilance rouge. Et outre Rhin, l'Allemagne aussi est prise sous l'étau de la canicule. Le sud-ouest du pays, à la frontière avec la France, est particulièrement concerné. Hier, 6 personnes ont été grièvement blessées par la foudre sur un terrain de camping des environs de Berlin lors d'un épisode orageux. Correspondance de Nathalie Versieux.
4: Piscine et lac pris d'assaut, rayons bière et boissons fraîches dévalisées, l'Allemagne et son climat continental sont habitués aux épisodes de chaleur. Mais 38 degrés à l'ombre à l'est du pays, la petite ville de Forst au sud-est de Berlin était comme déserte hier, les habitants cloîtrés chez eux. Aucune amélioration n'est en vue dans les jours à venir du côté du radar météo. les températures devraient tout au plus retrouver la normale saisonnière autour de 30 degrés la semaine prochaine. À Berlin, la capitale qui avait mis fin à la fermeture automatique des écoles au-delà de 30 degrés en raison de la multiplication des épisodes de température extrême, réfléchit à réintroduire cette mesure réclamée par le syndicat des enseignants. Partout à travers le pays, les églises se mobilisent pour venir en aide aux plus démunis, aux personnes sans domicile fixe notamment et aux personnes âgées. Hier, de graves orages ont provoqué des inondations dans le sud-ouest de l'Allemagne. Nathalie Versieux, Berlin, RFI.
1: Midi et 5 minutes à La Paz, en Bolivie, où l'état d'exception est en place. Le président bolivien Rodrigo Paz l'a décrété sur l'ensemble du territoire national, alors que des mouvements de protestation et des blocages routiers ont lieu depuis plus de 6 semaines dans le pays, réclamant la démission du chef de l'État. Cette décision a lieu quelques heures seulement après la signature d'un accord avec la principale centrale syndicale du pays. En France, un nouveau rapport sur l'affaire Betaram vient de sortir. 48 victimes de ce scandale pédocriminel dans un établissement religieux du sud du pays ont de nouveau été entendus ces 12 derniers mois. Mais une dizaine de victimes en Algérie, au Maroc ou encore en Côte d'Ivoire ont également été auditionnées. L'Institut Louis Joanet, la commission indépendante chargée de l'enquête, insiste particulièrement sur le caractère systémique des agressions. Oriane Gendreau.
2: Une des premières missions de cette commission vérité a été de comptabiliser le nombre réel de victimes à partir de calculs statistiques. Jean-Pierre Massia, le directeur de l'Institut Louis Joanet, l'explique.
5: C'est important d'avoir une idée quantitative du volume de la violence. On peut avoir des fourchettes entre 700 et 1500 victimes.
2: Face à cette violence systémique, la commission réclame entre autres une prise en charge plus exhaustive des victimes.
5: Donner de l'argent à des victimes, ça suffit pas pour les aider parce que parfois ils sont dans des situations traumatiques extrêmement importante. Et donc, on veut mettre en place un mécanisme qui le permette de prendre en charge ces victimes et non seulement de les dédommager ou de leur faire une réparation financière, mais aussi de les prendre en charge et de les soigner en quelque sorte.
2: Le rapport liste 25 préconisations au total. Trop, d'après Alain Esquer, le lanceur d'alerte de l'affaire Betaram.
6: On a eu les 80 recommandations de la CIVIS, on a eu les 55 sur la loi Betaram. On a là de nouveau 25 autres préconisations. Personne ne s'y retrouve.
2: Il dénonce aussi un rapport financé par les bourreaux. La commission ayant en effet été mandatée par la Congrégation des prêtres du Sacré-Cœur de Jésus de Betaram, l'Institut Louis Joanet assure lui être indépendant.
1: Les précisions d'Oriane Gendreau. Bien sûr, impossible de passer à côté de la Coupe du Monde de football. Les amoureux du ballon rond ont d'ailleurs rendez-vous ce soir à 19h40, temps universel sur les antennes africaines de RFI pour le match Côte d'Ivoire-Allemagne. Et les supporters les plus passionnés, eux, sont dans les stades des États-Unis, du Mexique ou encore du Canada pour soutenir leurs équipes. C'est le cas des supporters japonais qui ont attiré l'attention d'une manière particulière. Des photos, en effet, ont fait le tour du monde, les montrant en train de nettoyer les tribunes du stade de Dallas après le match contre les Pays-Bas. Et la FIFA faisait alors l'éloge des manières impeccables des fans des Samurai Blue, c'est le surnom de l'équipe du Japon. Mais dans l'archipel, une publication devenue virale présente une autre réalité. Elle invite les hommes japonais à être tout aussi irréprochables à la maison que dans les stades, Nicolas Fellman.
7: L'illustration s'inspire d'une affiche bien connue des habitants de Tokyo, sauf que cette fois-ci, il n'y est pas question des bonnes manières à adopter dans le métro. On y voit 3 supporters, maillot du Japon sur le dos et sac poubelle à la main, qui ramassent des déchets dans les tribunes. Mais en haut à gauche, un deuxième dessin rappelle une autre réalité. Un homme sur son téléphone est affalé dans son canapé, indifférent à la pile de linge posée au sol pendant qu'une femme fait la vaisselle. Le post publié sur X par le compte Atsuko Tamada a été vu près de 2 millions de fois. Il s'accompagne de ce message. Les hommes japonais sont dans le monde parmi ceux qui consacrent le moins de temps aux tâches ménagères. Les dernières données de l'OCDE en 2021 confirment en effet cette tendance. Les japonaises consacrent 5,5 fois plus de temps que les japonais au travail non salarié, c'est-à-dire aux tâches du quotidien comme faire les courses, le ménage ou la gestion des enfants.
1: Nicolas Fellman. Le monde du jeu vidéo en deuil. Claude Guillemot est décédé dans l'accident d'un avion de tourisme qui a également fait une autre victime en Loire-Atlantique, dans l'ouest de la France. Il était l'un des 5 frères fondateurs d'Ubisoft, géant français du jeu vidéo, et devenu l'un des leaders mondiaux dans le domaine. Et puis une mauvaise nouvelle pour les défenseurs de la cause animale. Après 2 ans d'arrêt, la chasse à la baleine a recommencé en Islande. Un baleinier a levé l'ancre, selon la presse locale et des militants présents sur place. La chasse, qui se déroule entre mi-juin et mi-septembre, n'avait pas eu lieu en 2024 et 2025. C'était à cause d'une situation économique difficile. On le rappelle, l'Islande fait partie des 3 seuls pays autorisant encore la chasse commerciale à la baleine, avec la Norvège et le Japon. C'est la fin de cette édition. Merci à vous de l'avoir suivi. Il est 18h et presque 10 minutes à Paris, 16h10, en temps universel.
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9: Direction Bratislava, en Slovaquie, où les journalistes témoignent de conditions de travail difficiles et d'un climat de plus en plus.
10: Bonjour à toutes et à tous. Vous écoutez les idées de sortie de Radio Alliance Plus. Mardi, le festival Côté Cour, Côté Jardin continue de faire résonner le théâtre sur la scène de la Chapelle des Pénitents à Pont-Saint-Esprit. Venez découvrir l'effet d'avoir glissé trop vite sur un toboggan, une pièce de Louise Caron mise en scène par Christine Nico. David, écrivain de polar, et Marie, comédienne engagée pour interpréter Nora dans la pièce d'Ibsen Maison de poupée, s'apprêtent à dîner dans leur jardinet parisien. Ils donnent l'impression de couler un bonheur sans histoire. Ils parlent de tout et de rien, des souvenirs, du théâtre, du monde comme il va, de la vie drôle et tragique avec ses hauts et ses bas, et surtout de l'amour et ses accros. Mais David parle pour éviter tout à la fois l'embarras du silence ou, pire, un sujet qui le mine, la maladie de Marie. Il se veut optimiste, repousser plus loin les limites, la protéger d'elle-même, mais surtout, ne pas être obligé de tenir la promesse que Marie lui a extorquée. Cette pièce aborde des questions existentielles, le mariage, les promesses, la perte de la mémoire, comment s'en accommoder ou mourir avant la déchéance. À découvrir à la chapelle de Pont-Saint-Esprit, mardi à 20h. Mardi, toujours, Tata Yayo et DJ Barou prennent possession du bar du midi pour une dédibox. Tata Yayo récolte vos musiques, vos histoires, vos dédicaces et vos souvenirs, pendant que DJ Barou les transforme en un set unique et plein de surprises. Le principe est simple, vous choisissez un son, racontez pourquoi il compte pour vous et DJ Barou envoie la musique. Venez partager un bout de votre vie et danser sur celle des autres. En famille, entre amis, c'est le rendez-vous des mélomanes du mardi soir de 18 à 22h30 au Bar du Midi, 51 boulevard Gambetta, à Nîmes. Mercredi, la médiathèque de Calvisson accueille l'atelier du regard pour évoquer l'œuvre de la plasticienne contemporaine Johanna Vasconcelos. Johanna Vasconcelos est une artiste plasticienne portugaise née en 1971 qui travaille sur les thèmes de la féminité et de l'artisanat avec des matériaux souvent issus des métiers textiles. Elle surjoue la féminité pour mieux en dénoncer les lieux communs, met en perspective les mythes et la réalité, fait de nombreux détournements satiriques jouant avec l'élégance comme avec un masque vénitien. Pour découvrir le travail de Johanna Vasconcelos, rendez-vous à la médiathèque de Calvisson, mercredi, de 18 à 19h. C'était les idées de sortie de Radio Alliance Plus. Merci beaucoup pour votre écoute et votre fidélité. Je vous souhaite une agréable journée sur le 103.2 en DAB+, et sur notre site internet. On se retrouve dès demain pour de nouveaux rendez-vous.
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13: Bonjour à toutes et à tous, Didier au micro de Radio Alliance Plus, dans l'émission, vous l'avez entendu, Parole aux associations. Eh bien, aujourd'hui, je reçois deux personnes pour le Crédit Municipal de Nîmes. Caroline de Santis, bonjour Caroline.
14: Bonjour à tout le monde.
13: Caroline est directrice de l'agence du Crédit Municipal. Et Marie Robert, bonjour, bonjour. Marie. Et Marie est la directrice commerciale du développement. Et on va jusqu'au Languedoc-Roussillon, c'est ça?
15: On va jusqu'au bout, jusqu'à Perpignan.
13: Alors, le Crédit Municipal de Nîmes, en deux mots, c'est un établissement public communal de crédit et d'aide sociale. C'est important, on verra plus tard si vous différencie d'autres établissements financiers. Alors, on peut déjà parler un peu de l'historique. Moi, j'avais lu une petite histoire, je ne sais pas si elle est vraie, vous nous le direz. On raconte qu'en 1786, c'est ça, un bienfaiteur fait don de 10 000 francs de l'époque, hein, donc ça devait être quand même une somme importante, pour construire un aqueduc, alors qu'il y a déjà le pont du Gard chez nous. Alors. Et en fait, il aurait voulu affecter la somme à la création d'un mont-de-piété. Alors, justement, c'est ce qui vous... C'est l'origine du crédit municipal.
15: Effectivement, la création de l'établissement donc du monde de piété à l'époque a été créée par une erreur. Donc une erreur. Et
13: donc l'histoire est vraie.
15: L'histoire est vraie. Deux ans après, donc l'évêque a autorisé la construction du monde de piété, mais voilà, ça part d'un don de 10 000 euros pour construire un aqueduc.
13: Alors, le mont-de-piété, c'était quoi à l'époque? Qu'est-ce que ça représentait? C'était un établissement, un organisme?
15: Alors, c'était un établissement qui délivrait toujours le prêt sur gage comme on peut le faire à l'heure actuelle.
13: On en parlera tout à l'heure. Oui.
15: Voilà, tout à fait. Mais à la base, ça a été créé au Moyen-Âge en Italie pour lutter contre les usuriers qui, à l'époque, faisaient rage un petit peu dans les campagnes. Et donc, cet établissement a été créé pour limiter... on va dire l'usure, c'est-à-dire l'augmentation à tout va.
13: Pour les auditeurs, c'est un taux qui est nettement supérieur au taux pratiqué par les établissements financiers.
15: Exactement. Donc c'était pour limiter tout ça et pour permettre d'avoir accès à un petit financement pour tout public.
13: Alors c'était des professionnels?
15: Alors, à l'époque, quand on parle d'historique, ce n'était pas forcément des professionnels, c'était plutôt des gens de campagne. Enfin, après, tout dépend où l'établissement était placé. Mais on avait beaucoup d'agriculteurs qui venaient déposer simplement le matelas d'une saison à l'autre. Enfin, voilà, on avait des gens de tout bord et de toute origine.
13: Alors, les monts-de-piété, j'avais lu, effectivement, vous parliez tout à l'heure de l'Italie, des moines, ils faisaient la quête, c'est ça, pour pouvoir récolter de l'argent, constituer un capital et faire un établissement, c'est ça?
15: C'est ça, principalement, au fur et à mesure, c'est comme ça que les monts-de-piété se sont installés en ville et également en région.
13: Donc, l'origine est italienne?
15: L'origine est italienne et remonte au Moyen-Âge.
13: Et en France, il y en avait beaucoup?
15: Alors en France, c'est le Crédit Municipal de Paris qui a ouvert ses portes en premier. Et si on se réfère à notre région nîmoise, l'établissement donc, a ouvert en 1788.
13: Oula, à Nîmes ?
15: À Nîmes, a été détruit. Oui. Et a été reconstruit. Donc, on part d'une date finalement de 1828, parce que c'est l'établissement tel qu'on le connaît aujourd'hui.
13: Alors, on va vous situer. Vous êtes rue Guizot, à Nîmes, près des Halles, c'est ça ?
15: Tout à fait.
13: Et depuis l'origine ?
15: Alors non, nous étions au musée de la tauromachie.
13: Ah d'accord, voilà. Des cultures taurines, c'est ça ?
15: Des cultures taurines.
13: Derrière qui le musée de la Romanité.
15: Juste à côté du musée de la Romanité.
13: Donc on peut vous joindre rue Guizot. On rappellera tout à l'heure les coordonnées de votre établissement. Alors, puisqu'on en est à parler maintenant on va revenir à ce qui nous concerne aujourd'hui. Vous avez un réseau, comment vous êtes organisé ?
15: Alors, le siège de l'établissement est situé sur Nîmes, rue Guizot. Vous avez l'agence également qui est dans ce même bâtiment. On a une étendue au niveau du Languedoc-Roussillon, donc ancienne région Languedoc-Roussillon. On a une agence sur Montpellier également, Carcassonne et Perpignan. L'organisation, on a un COS, donc un conseil d'orientation et de surveillance, qui est composé de membres élus et nommés. Parce que c'est quand même important de préciser que le président de la caisse du Crédit Municipal de Nîmes est le maire de la ville.
13: Ah
15: donc
13: bon.
15: En l'occurrence, le maire de la ville de Nîmes.
13: Donc c'est Monsieur Jean-Paul Fournier qui est le président de la
15: Caisse. Qui est le président de la Caisse.
13: Qui... Oui, parce que c'est un crédit municipal.
15: C'est ça, qui compose après le conseil d'orientation et de surveillance. Et nous avons un comité de direction et une directrice générale qui organise tout ça. Qui
13: chapeaute. Donc effectivement, donc c'est le maire de Nîmes qui en est le président. Alors sinon, en dessous du président, vous êtes organisé comment alors?
15: Alors on a une direction générale. Donc Cécile Luire est la directrice générale de l'établissement. Audrey Pinquier en est la directrice générale adjointe. Nous avons un comité de direction et après une organisation par agence. Caroline de Santis, comme on le disait tout à l'heure, est la directrice de l'agence de Nîmes. Et nous avons en tout, au niveau de la région, une cinquantaine de salariés. 8 sur l'agence de Nîmes. Voilà. À noter également qu'il y a une permanence hebdomadaire sur les villes de Alès et de Magnols-sur-Cèze.
13: Bon, on va parler maintenant de l'activité. Alors effectivement, vous avez quand même une activité classique d'établissement financier, donc de prêts, etc. Alors ce qui est plutôt intéressant, c'est la spécificité, de parler de la spécificité du crédit municipal et notamment des prêts sur gage. Alors un prêt sur gage, pour expliquer à nos auditeurs et auditrices comment ça se passe, c'est quoi ?
15: Alors simplement, c'est un dépôt d'objets, principalement de bijoux, en contrepartie de liquidité, en contrepartie d'un versement. C'est un petit prêt qui fonctionne avec...
13: Une garantie en fait.
15: C'est un gage, voilà, une garantie effectivement. Ce prêt-là fonctionne avec le remboursement des intérêts tous les 6 mois. La personne reste propriétaire de son objet, elle nous le confie comme une garantie, comme vous le disiez, mais nous ne le fondons pas. Enfin, l'objet reste la propriété de notre client. Simplement, nous, on permet de dépanner un besoin ponctuel, un besoin urgent, ou voilà, tout un tas de besoins.
13: Et si la personne ne rembourse pas, qu'est-ce qui se passe ? C'est alors, là où il y a la vente.
15: Alors, d'abord, avant que les objets, effectivement, soient vendus, on les relance, donc on envoie un courrier, on les relance par SMS, par téléphone. Notre objectif, ce n'est absolument pas de vendre les bijoux de nos clients, et à savoir que 96% quand même de nos clients récupèrent leurs bijoux.
13: Ah ouais, c'est voilà. Important. Donc
15: on vend seulement 4% des encours.
13: Alors quand vous avez une personne devant vous, vous faites un, comment dirais-je, vous voyez son profil, ou parce que c'est pas évident, n'importe qui peut venir Vous parliez aussi de bijoux, d'objets. Il n'y a que des bijoux, il n'y a pas d'autres objets. Et puis, on peut mettre en gage les bijoux de sa femme, de son conjoint.
14: Alors oui, on a des règles, notamment donc, les personnes se présentent à l'agence. Il y a un rendez-vous qui est à prendre ou sur Internet, ou ils peuvent se déplacer directement. On a mis à disposition une borne pour qu'ils puissent convenir du rendez-vous. Ils doivent venir avec leur pièce d'identité en cours de validité et un justificatif de domicile de moins de 3 mois. Et un homme ne peut pas déposer des bijoux de femme. C'est une règle interne.
13: Même
14: c'est
13: s'ils sont mariés.
14: Oui, tout à fait. Voilà. Donc ensuite, essentiellement, ce sont des bijoux en or, hein, de toute façon. Donc, vous avez du 24 carats, du 18 carats, du 14 et du 9 carats.
13: Donc, il y a une expertise ?
14: Tout à fait. Il y a une expertise qui est faite par les agents. Donc, par exemple, pour le 18 carats, on prête à aujourd'hui à 28 euros le gramme. Mais les personnes aussi peuvent venir gager des objets d'art, des statues, des tableaux, ce qu'ils ont, qu'ils considèrent comme de la valeur. On organise avec le commissaire priseur deux demi-journées par mois, justement pour faire une estimation de ces objets, puisque voilà, il a la compétence pour pouvoir le faire. Voilà, donc là, c'est pareil, c'est sur rendez-vous essentiellement, puisqu'il y a beaucoup de demandes. Et que, voilà,
13: donc c'est un expert certifié.
14: Tout à fait.
13: C'est pas la banque qui le fait.
14: Non, d'accord. Non, c'est un expert. Nous, on expertise essentiellement les bijoux en or. Là, on a la capacité de le faire. Simplement, voilà, pour les objets d'art, ça demande des compétences. D'accord. C'est commissaire-priseur.
13: Alors, tout à l'heure, vous parliez des montants de prêts. Et c'est une référence aux bijoux. Vous entendiez dire 28 grammes.
14: 28 euros le gramme.
13: Ah, 28 euros le gramme. Oui. Donc, ça veut dire que vous avez 100 grammes, on peut emprunter 2800, c'est ça ? Ou vous avez une avance, et comment ça se passe ?
14: Oui, c'est ça, en fait. On prête à 28 euros le gramme. On a les
13: quel que soit le bijou, enfin la nature du bijou.
14: C'est-à-dire
13: C'est au poids, quoi.
14: C'est au poids.
15: Alors, à savoir que s'il y a certains bijoux de créateurs ou un montage un petit peu particulier, le client peut bénéficier des journées d'expertise, comme le disait Caroline, pour avoir une estimation un petit peu plus précise de l'objet et à ce moment-là, prétendre à un prêt plus élevé. Donc là, chaque client peut s'inscrire directement pour participer à ces journées d'expertise. Donc c'est le cas d'accord. De bijoux de créateurs ou très travaillés qui nécessitent une expertise supplémentaire.
13: D'accord. Et puis après, bon, on verra dans la deuxième partie, puisque le temps passe, les ventes aux enchères, et on abordera les associations. Puisque, alors, c'est l'heure de la pause musicale. Vous avez choisi Kingston Town, c'est ça ?
15: Oui.
13: De UB40.
15: Oui.
13: Alors c'est une musique qui vous plaît, c'est ça ?
15: Oui.
13: Donc vous voulez la faire écouter aux auditeurs et aux auditrices.
15: C'est ça.
13: Eh bien, on l'écoute et on se retrouve après la pause.

0: Bien, j'espère que cette pause musicale vous a plu. Je vous rappelle que c'était Kingston Town, Dubi 40, et nous reprenons notre fil de notre émission. Je vous rappelle que je suis en compagnie de Caroline De Santis et de Marie Robert du Crédit Municipal de Nîmes. Alors, on a parlé des prêts classiques, mais comment vous vous financez? C'est important. Et après, on va parler des associations, puisque vous êtes un peu atypique par rapport à d'autres établissements financiers, puisque vous œuvrez pour l'aide sociale.
1: Tout à fait. Donc, effectivement, on a parlé du prêt sur gage. On a également un financement qui s'appelle le microcrédit, qui est sur notre volet social. Et à côté de ça, on a des activités plutôt classiques bancaires, toujours avec notre vocation sociale, évidemment. Et on a développé une épargne qui est solidaire, qui est labellisée FinanSol, et en fait qui permet de financer directement nos activités sociales. Le microcrédit et également, évidemment, le prêt sur gage. Donc l'épargne solidaire, chaque personne peut en fait épargner, même si elle n'est pas cliente de la caisse, du crédit municipal, peut épargner sous forme de compte sur livret ou de compte à terme. Ça va de 6 mois à 60 mois, hein. C'est un placement où la durée est déjà prédéfinie à l'avance et le taux également. Actuellement, nous sommes à 3,30%. Voilà, pour vous donner un ordre d'idée sur des durées de 48 à 60 mois. Et toute cette récolte-là, toute cette collecte, nous sert vraiment à financer les activités
0: sociales. Donc, c'est un autofinancement.
1: Exactement.
0: Il vous faut des clients qui versent sur ces comptes-là.
1: Il nous faut des clients qui décident effectivement d'utiliser leur épargne pour financer du service social, quelle que soit la région.
0: Donc, c'est une véritable entraide, en fait.
1: Tout à fait.
0: Alors, on peut parler maintenant des associations, puisque je crois que c'est un peu un créneau sur lequel le crédit municipal est assez porteur.
1: Tout à fait. L'association peut être client de la caisse de crédit municipal, et ça depuis de nombreuses années déjà. On a déjà beaucoup d'associations dans nos livres, ce qu'on appelle en portefeuille. L'association, comment elle est cliente? À travers un compte bancaire classique, à travers une épargne, on en a parlé. Et à côté de ça, on a des dispositifs spécifiques pour celle-ci, à travers l'avance sur subvention, notamment.
0: Alors justement, ce que j'allais vous demander, comment vous différenciez par rapport aux établissements financiers classiques, puisque les subventions, les associations sont quand même un public un peu particulier?
1: Alors, la différence pour une association, elle est clairement tarifaire dans un premier temps,
0: oui.
1: Parce qu'on a une tarification.
0: Comme tout client.
1: Voilà, exactement, comme pour le particulier et pour les associations, c'est la même chose. On a une tarification qui est très avantageuse par rapport à des banques classiques. Voilà, à côté de ça, on a des services qui restent simples, mais efficaces pour pouvoir gérer au quotidien une association ou un compte classique quand on parle de particulier.
0: Alors justement, parlons des avances sur subvention. C'est important pour une association qui demande des subventions pour les collectivités territoriales. Et entre la demande et la date de paiement, il s'écoule plusieurs mois. Comment vous faites? Qu'est-ce que vous leur proposez?
1: Alors, ce qui est envisagé sur l'avance sur subvention, c'est on part d'une convention. Donc, imaginons que vous avez une subvention de structure avec une collectivité type mairie. Vous avez une confirmation de cette subvention. Vous devez, pour fonctionner, évidemment, engagez-vous des dépenses de salaire, tout dépend après l'association que vous avez, hein, mais engagez des dépenses. Mais cette subvention-là n'est versée que 6 mois à 8 mois, en général, plus tard. Alors, si vous avez suffisamment de trésorerie, ça ne pose aucun problème. Mais on sait la difficulté des associations dans ce manque de trésorerie-là. Et parfois, nous, on permet en fait d'avancer une partie de la subvention, pas en intégralité, hein, mais pour pouvoir dégager en fait de la trésorerie, pour pouvoir commencer à faire les actions à mener.
0: Alors, vous n'avez pas de garantie. La seule garantie, c'est le dossier déposé et l'engagement de la collectivité à vous verser cette subvention.
1: Alors tout dépend, après là on va pas forcément entrer dans le détail, mais voilà, il peut y avoir certaines cautions, etc. Mais la garantie, nous, c'est une cession de créance et on va la signifier à l'organisme payeur de la subvention.
0: D'accord, vous allez recevoir la subvention directement.
1: Exactement, c'est un acte de cession de
0: créance. Donc il y a un acte juridique tripartite.
1: Tout à fait, mais qui est très simple à mettre en place. Et ça peut porter sur maximum 90% de la subvention, mais aussi on peut faire en fonction, évidemment, du besoin de l'association. Parce que ce n'est pas parce que vous avez une subvention à hauteur de 10 000 euros que votre besoin va se porter sur les 10 000 euros. On peut très bien avoir un besoin moindre. Donc là, on sait s'adapter en fonction du besoin de trésorerie des associations.
0: D'accord, c'est un peu au cas par cas. Au lieu d'avoir des SICAV, ça n'existe peut-être plus d'ailleurs, de trésorerie ou des avances sur trésorerie, c'est des avances sur subvention, quoi.
1: Oui, tout à fait.
0: Ouais, c'est original, effectivement. Et au niveau du montant, il y a un plafond en fonction de la subvention qui sera versée, ou c'est pas la totalité, j'imagine.
1: Non, c'est pas la totalité. On se limite à maximum 90%. 80% quand on parle des FSE, des fonds européens. On se limite à 80% dans ces cas-là. Mais,
0: fais moins confiance à l'Europe.
1: Non, pas du tout. Mais bon, vous êtes président, enfin, vous êtes dans une association, vous connaissez, je pense, tout à fait les problématiques avec les fonds sociaux européens.
0: Bien sûr.
1: Voilà. Mais on se limite à 90% de la subvention, ce qui déjà représente une bonne soupape quand on a besoin de libérer des fonds.
0: Ah oui, pas sans savoir qu'il y a plusieurs organismes qui subventionnent des associations. C'est tout organisme, parce qu'il y a l'État, la région, le département, des petites communes.
1: Tout à fait, l'État.
0: Donc vous devrez dans toute
1: on intervient la nature sur, de subvention. On peut intervenir sur l'État. Sur des conventions pluriannuelles également, certaines associations sur la culture notamment, ou sur le social, ont des conventions pluriannuelles. Donc on peut intervenir dessus du moment qu'il y a l'avenant annuel qui a été reçu. On intervient également sur la région, sur les départements, sur les communes. Mais ça peut être aussi, c'est un petit peu différent, mais ça peut être aussi... marché public. On a, par exemple, certaines associations qui s'occupent du périscolaire dans les communes et à qui, voilà, elles ont eu un marché pour ce périscolaire-là, et donc on avance sur facture.
0: Alors, pour terminer, je voudrais revenir sur... tout le monde sait que le crédit municipal, on appelait ma tante. Alors, pourquoi ?
1: Tout à fait.
0: Il y a un historique, c'est... C'était une véritable tante ou c'est...
1: Alors, ce n'était pas tout à fait une véritable tante, effectivement.
0: Alors, pourquoi cette dénomination ?
1: C'est le prince de Joinville qui avait l'habitude...
0: Et on est à quelle époque, là ?
1: On est aux alentours, je n'ai pas la date exacte, mais on est aux alentours, on est au Moyen-Âge, un petit peu avant. Un petit peu avant l'installation sur Nîmes, parce que cette anecdote n'est pas nîmoise, elle est plutôt parisienne. Mais effectivement, ce prince-là avait l'habitude, d'abuser, on va dire, dépenser beaucoup, et il avait déposé au Mont de Piété une montre à gousset, il me semble.
0: C'était les montres de l'époque.
1: Ouais. Exactement. Et sa tante lui avait demandé où était la montre, et il avait répondu: je l'ai oubliée chez ma tante.
0: Ah, d'accord. Voilà. D'où la dénomination de ma tante pour le crédit municipal.
1: Tout à fait.
0: Bon, un petit mot juste avant de terminer, puisqu'il ne me reste pas beaucoup de temps. La vente aux enchères, parce qu'elles sont prestigieuses ici, c'est toujours soit au musée de la Romanité, à la chapelle des...
1: Alors, ça a été pendant de nombreuses années à la chapelle des Jésuites. Depuis maintenant, c'est la troisième édition que l'on fait au musée de la Romanité. Effectivement, on a une très belle vente sur Nîmes qui a lieu au mois de décembre, toujours le deuxième vendredi du mois de décembre, ce qu'on appelle la vente de prestige. Mais à savoir que si vous voulez également participer à une vente de prestige, à une vente aux enchères tout au long de l'année, on a différentes ventes à la salle des ventes directement.
0: Alors, les objets qui sont vendus, c'est ceux qui n'ont pas été récupérés par les dépositaires.
1: Alors pas que, effectivement, il y a bien ce volet-là. Il y a bien les personnes qui ne peuvent pas ou qui ne veulent pas récupérer les objets. Il peut y avoir également des personnes qui sont décédées et donc c'est une vente par rapport à l'héritage. Et on a également des ventes volontaires, des personnes qui veulent se détacher de leurs objets et qui souhaitent bénéficier d'une vente à travers la vente aux enchères pour vendre au mieux leurs objets. Parce qu'on est sur inter-enchères et donc la vente peut rayonner à l'international.
0: Vous avez beaucoup d'atouts, hein, donc j'espère que nos auditeurs vont pouvoir utiliser vos services qui sont très variés. Je vous rappelle que vous pouvez les joindre sur Nîmes au 04 66 36 66 46, également par mail communication@crédit-du-6-municipal-du-6-nîmes.fr. C'est long, mais tout est dit. Évidemment, vous pouvez venir les voir au 8 rue Guizot, à côté des Halles, dans cette belle bâtisse que occupe le Crédit Municipal. Il n'est pas du Moyen Âge.
2: Non,
1: mais elle est vraie.
0: Merci à toutes les deux. Merci Caroline, merci Marie. Et bon courage dans vos activités. On se retrouve plus tard. Merci à tous et à toutes.
1: Merci.
2: Merci, au revoir.
3: Merci à Didier Lourdou pour cette émission. 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

0: Jason People Pleaser.
1: Et c'était Blue Boys Club avec le titre People Pleaser. 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
2: Eh bien, merci beaucoup, Jérôme. Bienvenue à vous tous sur l'antenne de Rage, sur l'émission, bien sûr, du sac à son. Ça fait 7 ans qu'on est dans vos vies et ça va encore durer bien longtemps. Vous êtes là et nous sommes là. Vous devez l'entendre à notre voix, on est un peu fatigué parce qu'on vient de passer une semaine de folie, mais on va tout, mais tellement tout vous raconter, ces beaux moments qu'on a vécu ensemble. Mais avant ça, bien sûr, je suis avec toute mon équipe, mon crew, la famille, celle qu'on aime, celle qu'on veut pas. Celle qu'on veut pas quoi ? Échanger, bien sûr.
3: Oui, ça
2: celle
3: marche.
2: Que l'on a choisi. Oh, wow. Allez là.
1: Décevoir.
2: Tu vas chanter là, Jérôme ? On n'est plus en karaoké. Bon, bien sûr, nous avons Jérôme, chroniqueur du sac à son. Bienvenue à toi.
1: Bonsoir et bonjour pour le jeudi midi, ou 13h.
2: On a du mal.
1: On est vraiment fatigué.
3: On est un peu en galère. Ouais. Et on ne sait plus quel jour de la semaine on est.
2: Voilà, on est mercredi, 19h, ça, on est là. Et bien sûr, bienvenue à toi, Léa, chroniqueuse et réalisatrice de l'émission.
4: Et bonjour, je suis très contente d'être avec vous, même fatiguée avec des cernes.
2: Oui, c'est des beaux moments qu'on a partagés ensemble. Mais avant de vous raconter tout ça, bien sûr, on va vous parler, on vous fait un petit rappel du sac à son, bien sûr, qui est un webzine de découverte musicale que vous pouvez retrouver, bien sûr, sur le www.lesacasson.com. 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Et voilà, donc une émission, pas de sommaire, c'est une émission un peu spéciale, là on se fait plaisir. On va faire un petit débrief de ce qui s'est passé la semaine dernière entre le festival Belle Journée et le festival Tinals. On va vous dire ce qu'on a vécu, les bons concerts.
5: C'est pas arrivé près de chez toi, ouais, presque sous ton nez.
2: Donc c'est le moment, c'est parti pour trois quarts d'heure non-stop de très bonne musique, de très bons souvenirs. Jérôme, par quoi on commence ?
1: Alors déjà, on va rappeler que c'était à Nîmes, hein, là c'était vraiment près de chez nous, c'était à la maison, on jouait à domicile. Donc il y avait le festival Tinals à Paloma, et donc autour, pour encadrer, je sais pas, envelopper.
4: Enrichir.
1: ce festival très connu qui est revenu depuis l'année dernière à Paloma, festival de musique indé. Il y a donc le festival off de Tinals, donc qui s'appelle Belle Journée et qui commençait dès mercredi 3 juin. On l'avait présenté avec donc une ouverture au sémaphore par un film iranien, un film vraiment très touchant.
4: Qui s'appelait Raving Iran, qui parlait de deux jeunes iraniens donc qui font de la musique électronique, des rave parties. Et le film, c'est un film documentaire qui montre à quel point chez eux c'est compliqué, voire impossible de vivre de la musique dans le contexte. Voilà, ça montre la musique comme acte un peu de liberté, rébellion.
1: C'était très touchant.
4: Très, très touchant, c'est le mot que j'ai utilisé. Ça nous a un peu remis pendule à l'heure.
1: Voilà, on se dit, on est bien nous quand même.
4: Ouais.
1: Et donc après, c'était le DJ set du collectif au Prolé juste à côté. Et c'était parti pour la fête. Hein, et ensuite, le premier concert.
2: Alors, est-ce qu'on pourrait rappeler que quand même, Belle Journée, c'est organisé par 12 associations de Nîmes. Hein, il faut bien faire la distinction quand même, parce que je l'ai vu un peu pendant le festival. C'est pas organisé par Paloma. Paloma nous soutient, mais c'est 12 associations vraiment qui se sont mis ensemble. Donc, il y a le Sac à son, effectivement, mais il y a...
4: Il y a aussi Rage, il y a le Musaïd Club, il y a la web radio Revox, l'association Dastorm, le label Tata Yayo Club, que vous voyez souvent pour des karaokés, les voleurs de paratonnerre, l'ambassade du Pourquoi Pas. Et tout ça est coordonné par la FEMAG, la Fédération des musiques actuelles du Gard.
2: Voilà, c'est un petit rappel quand même, parce que je trouve ça cool que des associations se retrouvent ensemble dans un acte collectif et qui a donné une très très belle première soirée de concert. Ouais. Donc on peut y revenir.
1: Ouais, donc il y avait Nord Noir, donc un duo de Calais. Et je trouve que c'était vraiment super adapté au lieu, avec un quand même, donc ils chantent en français, c'est de l'électro punk un peu quand même, dans, et très engagé. Et c'était avec leurs deux grosses têtes derrière.
4: En papier mâché.
1: En papier mâché, leur masque un peu à la carnaval justement du Nord, hein, de Dunkerque. Donc il y a tout cet univers-là et ça a vraiment bien fonctionné. Hein. Je trouve que
2: voilà, ça a dansé.
4: Une belle ouverture, très adaptée au prolé.
1: C'était vraiment une première soirée réussie avec plein de monde. Et donc ça commençait bien. On sentait les bonnes vibrations arriver.
2: Ouais, c'est ça qui fait plaisir et de voir qu'il y a une mobilisation, un vrai bon départ. Hein, et un très bon groupe hein, qui a fait une belle ouverture et qui a mis l'ambiance et qui a mis une belle note.
4: Chanter l'amant de Bolloré au prolé, je trouve que c'est une belle ouverture. Ouais.
1: C'était parfait.
2: Et on enchaîne.
1: Ouais, le lendemain, c'était la soirée au bar du midi, donc bien sûr toujours à Nîmes. Le jeudi, c'était le jeudi 4. Il y avait Blue Boys Club en première partie. C'est ce qu'on a écouté pour ouvrir cette émission et se remettre dans l'ambiance. Alors là, pareil, hein, franchement, la pluie, la météo était contre nous.
4: C'est vrai
1: qu'on a eu un petit coup de stress. On se disait, oh là là, c'est dommage quand même.
4: C'est rapatrié à l'intérieur d'ailleurs. Donc, le concert devait être dehors.
1: Ouais, était à l'intérieur. Il y avait des barnums dehors pour quand même abriter tout le monde. Parce que finalement,
4: on a débordé tellement c'était plein.
1: Les gens ont bravé les conditions météo et c'était archi plein.
2: Ouais, ouais.
1: Et c'était le feu. Alors je crois que dès que ça a démarré, dès les premières secondes de Blue Boys Club, tout le monde a compris que ça allait être bon, quoi. Ça a bien dansé et le groupe, vous avez passé déjà quelques morceaux, mais en live il y a une batterie, ça c'était la petite surprise, puisqu'en fait ils étaient
4: sur
1: trois
4: sur les éléments de communication, ils sont que trois tout le
1: mais
4: temps,
1: mais en fait le quatrième c'est un batteur, et là franchement ça a bien bien fonctionné en live, ce côté électro mais quand même rock, avec une guitare, basse, batterie, un chanteur plutôt charismatique,
4: un peu marrant,
1: beaucoup de second degré, tous en pantalon de costume et chemisette, avec un peu de l'humour sur le monde dans l'entreprise. Et
4: il y avait vraiment pas beaucoup d'interactions entre les chansons et tout, c'est vraiment efficace, 35 minutes de set, ça s'arrête pas du début à la fin, ça envoie hyper fort.
1: Ça danse, ça saute.
4: C'était efficace.
1: Ah ouais.
2: C'est une belle surprise. Alors, je vais pas vous cacher, moi je l'avais écouté en CD, j'avais pas forcément bien accroché parce que c'était un peu trop électro à mon goût, mais de les avoir vus en live et d'avoir vu ce côté instrumental, parce que c'est un peu ça que moi je recherche, et je trouve que ça a super bien fonctionné, même si c'est parti sur, je disais à Jean pendant le set, un peu presque post-punk, vraiment c'était hyper...
1: Un virage plus rock, je pense, même je pense qu'à l'avenir, peut-être dans ce qu'ils vont enregistrer, hein, parce que pour l'instant il y a encore assez peu, donc peut-être un album qui viendra, mais en tout cas je pense que le live va nourrir un peu peut-être leur son et leur direction artistique, et franchement ça c'était vraiment super, les gens ont adoré.
2: Hein. Ouais, très bonne surprise, et c'est ça qu'on attend d'un festival, d'avoir des belles surprises, hein. Belle journée, belle surprise, tout va bien.
4: Wow.
1: Et ça a enchaîné avec nos chouchous, les Catchy Peril, les Marseillais qui sont venus, mettre le feu, hein, là on peut dire que ça a été quand même le
4: slam
1: concert,
4: au bar du midi.
1: Ouais, le slam, la sueur, le son, la bonne ambiance, la danse, l'énergie. Et peut-être on va se replonger dans l'ambiance avec leur dernier single, qu'ils ont joué d'ailleurs, qui s'appelle Astro

0: C'était Katchy Peril avec leur nouveau single Astro Orbiter pour cette soirée au BDM. Donc, de belles journées, une soirée mémorable, bien, bien rock. Et on enchaîne avec le lendemain. Alors, le lendemain, c'est un peu particulier, le vendredi 5 juin. Léa, je te cède
1: la
0: parole.
1: Le vendredi 5 juin, on vous a accompagné en musique jusqu'à Paloma. Donc, on vous avait donné rendez-vous Jean de Nîmes et Festivalier, Festivalière pour un concert, un accueil autour de piano dans le hall de la gare de Nîmes Centre. Donc, c'était Tipex, l'artiste au piano. Voilà, on a chanté des chansons avec des bonbons, des ballons et des lunettes papillons. Et après, on a proposé deux trajets dans la ligne T2 pour vous accompagner jusqu'en Paloma en trambus avec des karaokés. Voilà, on a rencontré plein de gens chouettes, on a chanté ensemble, c'était cool pour aller jusqu'à Paloma.
0: Ça a mis une bonne ambiance dans le T2, les gens étaient vraiment contents, surpris, il faut reconnaître d'abord, et contents quand même de cette animation.
1: Tout à fait.
0: Spécial.
1: Et tout ça pour aller jusqu'à Paloma pour ce premier jour de This Is Not a Love Song.
0: Et oui, ce Tinals qui a commencé, on retrouve tout de suite l'ambiance quand on arrive sur le site, on est content. Il faisait beau, mais pas chaud, c'était vraiment des conditions idéales. Donc, alors, je ne sais pas, Aïna, ce que tu veux dire
2: Eh ben, comme d'habitude, on attend de voir les groupes sur scène pour voir quelle va être la claque qu'on a eue. Et on en a eu des claques, hein, on va pas se mentir.
1: T'as une fessée, Aïna ?
2: Ah, j'ai fini à quatre pattes, hein, on va pas se mentir. J'ai bien aimé et c'est ce que j'attends quand je vais à Tinals aussi. Et nous, premier concert, qu'est-ce qu'on a vu, Jérôme ?
0: Bah, le premier, enfin, on va pas parler de tout ce qu'on a vu, parce qu'on a vu pas mal, mais vraiment la grosse claque. On a fait pas mal de super concerts au patio.
2: Ouais.
0: C'est comme ça. Alors, peut-être parce qu'on aime bien les groupes un peu plus petits et on sait que dans les lieux plus petits, qu'il peut se passer quelque chose de peut-être plus intense. Mais en tout cas, ça s'est fait comme ça. Au patio, à 22h, il y avait Levitation Room. Alors, c'est du rock californien psyché. Déjà, on aimait bien en amont, mais pareil, il y a quand même un gap entre ce qu'on entend d'eux sur disque et le concert qu'ils ont proposé, quoi.
2: Ah oui, c'est moi j'étais devant la tête dans la batterie, hein. C'était tellement beau. C'est très aérien, psyché, mais ça groove.
0: Ça
2: c'est
0: groove.
2: Ça qui est beau.
0: Au fur et à mesure du concert, ça groovait de plus en plus. Les gens étaient fous, quoi. Ça dansait vraiment. C'était avec un son
2: incroyable, 70s, mais quand même super travaillé, et ils avaient le smile de fou, et on avait tellement envie d'être avec eux dans les bras, de dire mais les gars, mais merci, hyper généreux,
0: patio bondé.
2: Ouais, le patio était en délire, hein. J'étais en délire, tout le monde était en délire, et c'était alors je connaissais Levitation Room parce que je les avais déjà playlistés, j'aimais beaucoup, mais là je trouve qu'en live ça a pris une dimension, c'est beaucoup plus rapide aussi.
0: Oui. C'est tout
2: parce
0: tout
2: que
0: fin.
2: J'ai réécouté l'album, je dis mais c'est pas,
0: je trouve que ça donne pas du tout l'idée du concert qu'on a vécu, mais on va quand même s'écouter
2: parce que ça
0: du dernier du dernier EP qui s'appelle Equinox, et on va s'écouter donc Levitation Room avec Not Your Fool.

0: Not Your Fool de Levitation Room pour un concert au patio donc.
1: Ah, c'était beau, hein.
0: Et on est resté au patio.
2: Entre-temps, on a dû faire
0: d'autres concerts, d'autres petits bouts de concerts, mais on va rester sur les trucs qui nous ont vraiment marqué. Bah, c'était Iguana Death Cult. Alors là, c'est pareil, on se doutait que ça allait être bien. Et ça a été énorme.
2: On s'est pris une.
0: Alors là, c'était blindé, plus que blindé, parce que moi, j'ai même pas réussi à rentrer tout de suite, mais j'ai été patient et j'ai réussi à rentrer au troisième morceau à peu près. Quand je suis rentré, j'ai eu un peu peur, parce que ça tapait déjà très très fort. Mais c'était très bon.
2: Ah, c'était incroyable. Et surtout, un set très varié. Alors, ça a commencé très, très fort. Ça a percuté très rock. Wow. Au début, j'étais un peu sceptique. Et après, ça s'est...
0: Ça peut diversifier. Il y a quand même des moments... Parce que leurs morceaux sont en pareil, en disque. Alors, même si là, le dernier album est quand même assez costaud. Avant, c'était un petit peu plus calme, je trouve, dans leur discographie. Là, c'était quand même plus sur le dernier album. Mais bon, il y a eu des choses très variées. Il y a eu sorti son trombone. Il y a des moments incroyables avec des percus, des trucs... plus un son à la Viagra Boys par moment et d'autres choses vraiment variées. Et du coup, le set, il te tient tout le temps. Et puis là, le patio en fusion.
2: Ah ouais. Et encore une fois, hyper généreux. Je ne sais pas si c'est le patio qui fait que les artistes sont de suite...
0: Ils sont prêts, ouais.
2: Prêt, mais il y a vraiment une générosité qui fait que... Waouh. Ça marque vraiment les esprits. Et en plus, alors moi, je les avais suivis depuis longtemps. C'est un des premiers articles que j'avais écrit à l'époque. Et ben moi, ça me fait toujours plaisir de voir les artistes sur lesquels j'ai écrit évoluer comme ça et méritent de vraiment monter en puissance. Enfin, je pense que ils ont atteint une maturité incroyable, quoi.
0: Et on s'écouterait pas un petit morceau d'Iguana Death Cult?
2: Avec plaisir.
0: Allez, on va s'écouter Reckless Running.

0: Granada's Cult avec Reckless Running. Voilà pour le vendredi. Alors, on a vu d'autres choses, un peu, quand même citer rapidement les choses très belles qu'on a vues. Aina vous en avait parlé, et c'est un artiste qui l'aime bien, c'est Dressed Like Boys. On vous l'avait annoncé, le concert était très beau.
1: Ah ouais.
0: C'était super. En début de soirée. Moi, j'ai vu tout un morceau de Black Country New Road, enfin, la fin du set. Et c'était, alors, sur la grande scène, c'est pas évident, parce que c'est un groupe qui est quand même plutôt aussi, qui a besoin, quand même, je trouve, d'un plus d'intimité, peut-être.
2: De confinement, un peu.
0: Voilà, et du coup, entre les balances du groupe d'à côté, tout ça, il y avait des moments, c'était un peu. Il y en a qui sont sortis, je pense, du concert, parce que c'est pas évident, c'est quand même des flûtes baroques, de la mandoline et des violons. Donc, sur la grande scène, c'est pas facile, mais c'était assez beau avec ses voix.
2: Moi, j'ai beaucoup aimé.
0: Les chanteuses, non? Donc, c'était quand même dans les bons moments du vendredi. Bon, après, on va pas vous raconter tout parce que sinon on n'aura jamais le temps.
2: Alors, ce que je vous conseille, c'est l'année prochaine, prenez vos places et comme ça vous ferez votre opinion.
0: Vous viendrez avec nous.
2: Voilà.
0: Et donc, avec le samedi, donc on enchaîne avec le samedi, on repart parce que le samedi dans la journée, c'était des belles journées.
3: Tout à fait, pour le off de Tinals, on s'est retrouvé un petit peu tôt à 11h30 pour un tour en petit train. Visite de la ville de Nîmes par Dolly et Elvis qui vous mariez aussi sur Paloma lors du festival Tinals au Barrio. Voilà, j'ai fait cette visite, c'était un peu loufoque. Moi j'ai appris que Danny Moon avait fait ses études d'architecture à Nîmes et qu'il avait construit les arènes. Bon, je ne sais pas si vous saviez, je ne savais pas. En 1970, c'était super. À 14h, on s'est retrouvés du côté de l'Instant T à Nîmes pour un concert de rock. C'était Toera.
2: De rap plutôt, je pense que tu voulais
3: dire. J'ai dit rock ?
2: Ouais, ouais.
3: Ah oui, bah, dans ma tête, j'ai dit rap. Donc, tout à fait, un concert de rap de Toera. Et c'était plein. L'Instant T, c'était plein d'énergie aussi. Tout le monde bougeait la tête, levait les bras. Moi, je ne connaissais pas trop. Et vraiment, tu es une très bonne rappeuse. Et c'était. Je ne sais pas ce que vous en pensez.
2: Et on n'était pas.
3: Aucun des deux ?
0: Non.
3: Ah non, j'étais avec Agnès, moi.
0: Et oui, on était pris par.
3: Transition super.
0: Transition magnifique.
3: Vous étiez où ?
0: On était déjà depuis un moment donc au Café Olive pour préparer, pour accueillir Luge, un groupe qu'on défend depuis longtemps. Et donc voilà, on était vraiment très contents de leur venue, qu'on avait bien préparée. Et donc, franchement, on n'a pas été déçus. Hein,
2: Eh ben non, Jérôme, il a trouvé la pépite, la prochaine pépite française rock indé, vraiment. Déjà, les mecs sont hyper adorables, hyper gentils, et musicalement hyper généreux, c'est propre, c'est psyché, c'est varié, vraiment une belle intensité. Je connaissais pas trop, moi je connaissais par rapport à Jérôme qui avait écrit dessus, et c'est toujours encore un régal de les découvrir en live, et ça a été vraiment l'unanimité dans le public. Tout le monde a été hyper agréablement surpris par la qualité du groupe, voilà, des groupes français qui font du bon rock et qui
0: largement
2: méritent
0: leur place au IN, hein, en termes de niveau, franchement, objectivement, tout le monde l'a dit, c'est pas moi qui le dis.
2: Ouais, non, mais il y a des gens qui disent ouais, il aurait dû être au IN, je dis bah non, c'est bien ouf hein, aussi, parce que voilà,
0: parce que la proximité, la qualité du son à l'Olive, c'était super, c'était archi plein jusqu'à dehors. Mais merci Adrien d'ailleurs pour le son.
2: C'était vraiment incroyable. Tout le monde s'est régalé.
0: Tout le monde a apprécié son travail et puis le concert, on était dedans, c'était génial. Et peut-être qu'on va s'écouter un morceau de Luge pour se replonger dans cette atmosphère. On va s'écouter Dongo.

0: Déluge avec le titre Don't Go, extrait de leur album Among the Fierce qui est sorti en 2025 pour ce magnifique concert à l'Olive dans le cadre des Belles Journées. Et ensuite, le parcours continuait. Ça continuait où, Léa ?
1: Ça continuait vers le Musée de l'Art Humanité, le toit du Musée de l'Art Humanité, plus exactement, pour le concert de Ultra Gamma, un trio qui propose de...
0: La house, du groove.
1: Exactement, sans platine, tout instrumental. Et c'était très beau. Pareil, ça a très bien marché. Ce toit du Musée de l'Art Humanité donne une vue sur Nîmes et les arènes absolument incroyable. On avait beau temps, c'était vraiment un très beau moment. C'était super, tout le monde dansait parce que ça fait vraiment danser. C'était un concert réussi avant de se diriger à nouveau vers Paloma pour ce deuxième et dernier jour de Tinals.
0: Et oui, donc retour à Paloma. Et je crois que le premier concert, quand tu es arrivé, Aïna, tu as vu direct Quickly, encore au patio.
2: Et oui, au patio. Alors, sincèrement, je n'avais pas du tout repéré ce groupe. Et j'étais happé direct, hein. C'était tellement beau, oh là là, j'en pouvais plus. Ça ressemble un peu à du Ségur Rós, c'est hyper planant, c'est hyper mélodique, c'est hyper ambiante. Et j'ai halluciné, j'ai dit « ouais, c'est beau ». J'ai pas arrêté de dire ça, c'était très très beau. Alors j'ai écouté un album, ça n'a rien à voir. Au tout début de sa discographie, c'était vraiment électro-ambiante, un peu chill. Et en fait, tout doucement, il est venu sur un peu quelque chose d'un peu plus folk. Et après, il a réussi à mélanger les deux, qui a donné ce côté un peu Ségur Rós. Mais c'était tellement beau. Et on va s'écouter ça tout de suite, parce que franchement, il ne faut pas louper ça, les gars. Allez à Paloma pour ça. Donc, Quickly avec le morceau Drone Away. 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

0: Et on vient de s'écouter le groupe Quickly Quickly avec le morceau Drone Away.
1: Et c'était très beau.
0: Et ouais, très bien.
1: Je suis dégoûté, j'ai raté.
0: Franchement, c'est vraiment, je pense, moi, ma plus belle découverte sur Tinals. Autant Levitation Room et Gonadelskov, je les attendais. Mais là, c'était vraiment du pur hasard. Et c'est aussi ça, la beauté d'un festival. Hein. C'est vraiment se retrouver face à un artiste et dire merci, quoi.
1: Et presque en même temps, un peu légèrement décalé, je crois, il y avait dans la grande salle juste à côté, il y avait Yeray Cortés, Léa.
2: Tout à fait, c'est un artiste dont je vous avais déjà parlé dans l'émission qui présentait Tinals, parce que moi, ça m'avait un peu accroché, c'était un peu le... J'allais dire l'intrus, mais l'ovni,
1: l'ovni
2: de Tinals, parce que c'est à propos du flamenco, un peu moderne, mais qui garde quand même vraiment beaucoup de flamenco traditionnel. Et j'étais très curieuse de le voir et j'ai trouvé ça très beau. Lui, il est à la guitare avec six chanteuses qui sont très élégantes, très efficaces aussi, qui tapent des mains, qui chantent, elles ont des très belles voix. Et ça m'a un peu accrochée. Et je vous propose d'écouter un titre de Yeray Cortés qui s'appelle Rebella.

0: Et c'était le titre Rebella de Yeray Cortez, vu en grande salle à Paloma.
1: Bah c'était beau quand même. Moi, alors, je suis pas fan, hein, on va pas se mentir, je vais pas vous inventer des salades. J'ai bien aimé, j'étais curieux. La scénographie, par contre, était merveilleuse. C'était très, très, très beau, très léché. Ça, il n'y a rien à dire. Après, moi, musicalement, bon, c'était sympa de voir du flamenco au milieu de tout ça.
2: Moi, pareil,
1: ça change.
2: Je connais un peu, mais je ne suis pas un grand connaisseur ni un grand fan. J'ai apprécié quelques chansons pour découvrir. Je suis un peu moins dithyrambique sur la scénographie, mais bon, après... Mais je reconnais que c'était bien d'avoir un petit pas de côté.
0: Comme bon, voilà, exactement. Certains.
2: Et on va enchaîner avec d'autres découvertes, et c'était, découverte, Aina, c'est un groupe dont tu avais parlé, The Cardinals, mais c'était sur la scène Mosquito un petit peu plus tard dans la soirée.
1: Voilà, je voulais voir, comme je vous dis toujours, je mets des playlists, mais je voulais voir en live, et je suis allé voir Cardinals, et bonne surprise, bonne découverte, il y avait de l'accordéon. Je suis fan, ouais, et musicalement c'est très mélodique, j'aime beaucoup. Ça faisait une respiration aussi pendant le festival parce qu'il y a eu un moment pas mal de ça tape dans tous les sens et moi j'avais besoin d'un truc un peu plus doux. Et moi je trouve que ça fonctionne super bien, Cardinal. C'est d'ailleurs je vous propose d'en écouter un morceau directement. Le titre c'est I Like You. 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

0: semaine de s'écouter le morceau I Like You de Cardinals. Voilà, des pépites qu'on vous avait suggérées dans nos playlists. Hein, donc, déjà, belle journée Tinals. Donc, n'hésitez pas à aller voir quand même nos playlists pour avoir un petit bel aperçu des concerts qu'il y avait à faire.
1: Voilà. Et voilà, je peux dire que c'était en même temps que Bar Italia que je vous avais conseillé parce que j'aime beaucoup leurs albums. Je vais juste dire, on a été que sur du positif. Mais bon, bah voilà, des fois on est déçu. Des fois on est déçu. Voilà, les albums sont très bons, mais Bar Italia, ça allait pas du tout, quoi. Il y avait rien qui allait, des problèmes techniques, mais à mon avis, un peu des faux problèmes techniques. C'était vraiment pas terrible. Je me suis accroché, je sais pas pourquoi. Donc j'aurais dû fuir et aller écouter les Cardinals. Mais bon, j'avais déjà vu Bar Italia et Rock en scène, c'était quand même vraiment mieux. Mais bon, bah, peut-être c'était une soirée sans. Mais quand même entre eux, les interactions, tout ça, je trouve qu'il y avait pas grand-chose avec le public et tout.
0: J'ai vu deux morceaux, moi j'ai fui.
1: Ouais, non, mais t'as bien fait. Je me suis accroché, je sais pas pourquoi. Parce que j'étais fatigué.
0: On y croit des fois.
1: Des fois on y croit. On dit ça va démarrer.
0: Oui. C'est un peu comme l'amour des fois. Hein.
2: Oh là. Il ne faut pas entendre.
0: Bon, on enchaîne.
1: On enchaîne parce que.
2: Des fois, on est déçu, ça ne marche pas, c'est vrai. Non, mais non, je reconnais que.
1: Ouais, c'est pas la comparaison, ça tient. Oui. Et donc, justement, je me suis dit, allez, on s'en va quand même. Et je suis allé juste à côté, au patio. Et là, ça m'a direct remis en selle, une grosse claque. Alors là, c'est comme Aina pour Quickly, Quickly. Je ne me connaissais absolument pas. Short Straw, on avait mis quand même un titre parce que ça, dans la playlist,

0: Voilà, c'était Short Straw, donc avec le titre Dot Cotton, donc pour ce concert vraiment enflammé au patio. Et juste avant deux mots, on avait vu aussi la sécurité au patio et c'était aussi vraiment très bon.
1: Ah, c'était
0: vous l'avez
1: super,
0: conseillé.
1: Hein. J'étais dans
0: super.
1: Le pogo.
0: Ouais.
1: Quand même petit jeune.
0: C'est vrai que t'es parti en feu.
1: Ça m'a mis le feu. Je dis allez, on donne tout.
0: Et puis moi, juste Fat Dog, quand même, pareil, en disque, je suis pas. J'aime pas trop les synthés comme ça, Eurodance, mais bon, en live, j'avoue que j'ai vu la fin du set, on a quand même vraiment bien dansé sur la grande scène. Donc c'était quand même une soirée avec beaucoup de gros temps forts.
1: Et on enchaîne le lendemain.
2: Le lendemain, jour de clôture du festival Off, le dimanche 7 juin. On s'est retrouvés encore plus tôt, 10h45, pour le départ dans le petit train. Vous avez fait la visite cette fois-ci,
0: oui.
2: Les copains, pas moi. C'était avec DJ Baroud au oui. Platine.
0: Ouais, un petit DJ set dans le petit train.
2: Petit train complet.
0: Ah, petit train complet, soldat DJ Baroud dans le petit train, avec Tata Yayo aussi qui nous accompagnait pour mettre l'ambiance. Et franchement, la visite de Nîmes comme ça, les gens sont surpris, mais ça donne aussi le smile et tout. Et c'est très drôle.
1: Oui, c'est super. C'est ça l'ambiance belle journée, hein. C'est de la bonne humeur et des sourires.
2: Ah oh, c'est beau. Et après, on est allé au restaurant Cheyo, qui se trouve rue de Lago en centre-ville, pour un concert tout doux de folk d'un duo qui s'appelle Tessina.
0: Alors tout doux, mais avec
1: pas si doux que ça,
0: ouais,
1: quand même,
0: avec des belles envolées rock, mais c'est vrai que c'était un magnifique moment. Alors moi, pareil, on vous l'avait conseillé, on suit cet artiste, Aina, tu l'avais déjà vu en concert.
1: Et que j'avais

0: J'ai vu donc pour la première partie de Mademoiselle K, et je trouve que là son set, bah, c'est considérablement
1: électrifié.
0: Électrifié, déjà, ouais, c'est beaucoup plus punchy, mais qui reste très doux, toujours une belle voix, toujours une belle ambiance. Elle a su emporter les gens. Ah, c'était pas facile. En plus, 11h30 du matin.
1: Ouais, c'est chaud dans la rue au début. Pas facile comme condition, mais elle a vraiment emporté le truc, mais de suite, je crois.
0: Ouais. Et musicalement, c'était excellent. Tout le monde était ravi et c'était beau. Hein. Donc, encore une belle surprise que les belles journées vous offrent. Hein. Donc, j'ai envie de vous dire, il faut venir. Hein. Venez.
2: Et on peut écouter un titre, peut-être.
1: Et on l'écoutera
2: à la fin. On l'écoutera à la fin.
0: Tu es trop pressé, toi.
2: Qu'est-ce que je fais?
1: Non, mais on l'écoutera à la fin parce qu'il est un peu long. Comme ça, ça finira en beauté. Voilà. En beauté, toute cette quinzaine. Cette quinzaine, n'importe quoi. Toute cette semaine du festival. J'ai l'impression que ça a duré 15 jours.
2: On est fatigués, les gars. On est fatigués.
1: C'était tellement dense que c'est vrai que.
0: C'est vrai. Ça a duré 15 jours dans notre tête.
1: On l'a ressenti 15 jours.
2: Et après donc ce concert de Tessina Cheyo, on est allé plus proche de la coupole des Halles de Nîmes encore, au comptoir des Halles, pour un DJ set de l'artiste local qu'on aime beaucoup, qui propose de la basse house rap, Maévol, qui a fait un DJ set vraiment de
1: musclé.
2: Feu.
1: Ah ouais.
2: Musclé, c'est un très bon terme pour décrire ce DJ set. Mix de donc, DJ set et de morceaux sur lesquels elle rappe. Incroyable.
1: À l'ambiance.
2: Quelle belle clôture.
0: Pour clôturer ce festival, c'était bien. Ça a mis de l'ambiance, des sourires. C'était parfait, midi et demi devant la coupole, tout le monde était heureux, tout le monde avait envie de danser aussi, parce qu'après ce moment, après Tessina, qui nous a bien posé, un peu de gaieté aussi comme ça, c'était excellent.
2: Et c'était un vrai mélange de gens de Nîmes, nîmois, nîmoises, qu'on se retrouve aux Halles régulièrement, et de festivaliers qui profitent de la fin. C'était vraiment un mix de gens comme ça, et un mélange... Ouais. Pour ça qu'on a fait le off de Tinals aussi, entre autres. Donc, c'était un très beau moment.
1: Une belle réussite, quand même, tout ça.
0: Voilà.
2: Très belle réussite. Bravo, les gars.
1: Auto-célébration.
0: Alors, bravo plutôt le collectif que les gars.
2: Hein. Vous êtes là, alors. Hein.
0: Donc, comme on vient de vous le dire, là, on vous a parlé de ces 5 jours non-stop entre Belle Journée, le festival Belle Journée qui a été organisé par ces associations, les 12 associations, plus le Tinals. Tout ça en commun, tout ça... c'est super bien, je trouve.
1: Tout s'est bien passé. Tout c'est vraiment un travail collectif. Donc on vous a cité tout à l'heure toutes les assos, les lieux, on les a cités au fur et à mesure. Puis il y a eu aussi d'autres. Il y a eu la bande originale de RGO qui était très présente.
2: Il y a eu des plateaux radio de Rage et Revox.
1: Il y a plein de gens qu'on oublie certainement dans les remerciements, mais bon.
2: Il y a eu 3 techniciens avec nous sur les 5 jours, adorables. Ouais. Effectivement, c'était un vrai travail collectif.
0: Et voilà, et tout ça. On est hyper content de vous l'avoir proposé. On est content aussi de voir que tout ça s'est bien articulé, que les. Sans faire on est trop fort, mais je trouve que on a essayé d'apporter quelque chose d'autre, parce que c'est ça aussi l'intérêt des belles journées, c'est d'amener quelque chose d'autre que de Tinals, vous amener d'autres propositions qui nous tiennent à cœur et des projets aussi que nous défendons tous les jours, chaque association. C'est pour vous montrer que chaque association aussi dans l'année travaille et vous propose des choses, et on est hyper content de vous avoir montré tout ça.
2: Et on l'a peut-être pas assez souligné, mais tout ce off était gratuit. Des bars à Nîmes qui proposent aussi des concerts plutôt gratuits à l'année. Des moments d'être curieux, c'est accessible, c'est vraiment important de proposer ce temps.
0: Ce temps. En tout cas, j'ai envie de vous dire merci, Jérôme, Léa, parce que vous êtes de mon équipe.
2: Merci, Aïna, Jérôme.
0: On a beaucoup travaillé, en interne, dans l'équipe du Sac à Son, mais bien sûr, remercier toutes les associations avec qui on a bossé. C'était un vrai plaisir d'engager cette aventure qui n'a pas toujours été facile, et on ne va pas raconter des salades. On s'est rencontrés, on s'est découverts, et c'est ça aussi qui fait la beauté d'un projet. On a su monter ça, et de vous le proposer, c'est vraiment une fierté incroyable, en tout cas. Et merci, bien sûr, à la FEMAC d'avoir coordonné tout ça, d'avoir pu... Ouais. Parce que, certes, les associations ont apporté la matière, mais la FEMAC a mis tout organisé. Un gros travail derrière. Mmh. Et bien sûr, à tous les institutionnels de la ville pour leurs subventions, à Paloma pour la logistique.
1: Le département aussi,
0: le département, la ville. Enfin bref, tout le monde, merci d'avoir participé. Et bien sûr... et le plus important à tous les festivaliers qui ont répondu présent et qui nous ont dit merci et qui ont aimé ce moment-là. Et on vous dit à l'année prochaine, bien sûr, pour la troisième édition et pour des nouvelles belles journées tous ensemble.
1: Voilà, donc on arrive à la fin de l'émission. C'est vrai que comme elle n'est pas habituelle, on ne sait pas conclure, mais c'est vrai que c'est la fin de l'émission. Hein.
2: C'est maintenant qu'on va écouter un morceau cool.
1: On va finir donc cette émission, mais bien sûr vous pourrez nous retrouver après avec des émissions plus classiques, soit des émissions playlist, soit des émissions avec nous trois, avec toutes nos rubriques, toujours le mercredi 19h ou en rediff le jeudi à 13h. Mais on va laisser la place donc à Tessina.

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